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1: Bonjour à tous. Les fortes chaleurs sont de retour. Météo France place plusieurs départements du sud de l'Hexagone en vigilance orange canicule à partir de ce midi dans la liste l'Ardèche, l'Aude, la Drôme, le Gard et l'Hérault. El Niño pourrait être cette année plus puissant qu'il ne l'a jamais été et durer jusqu'en février selon l'ONU. Né d'un réchauffement des eaux du Pacifique, ce phénomène climatique pourrait avoir de nombreuses conséquences dans les prochains mois et favoriser sécheresse, inondations et chaleurs extrêmes. À la sortie d'un été hors norme, l'éco-anxiété enregistre une forte hausse chez les Français entre 2024 et 2026. D'après l'étude, 2,6 millions de Français ont basculé dans les classes d'intensité d'éco-anxiété les plus élevées, c'est-à-dire se déclarant moyennement éco-anxieux et fortement éco-anxieux. Au total, le nombre de personnes se retrouvant dans ces deux catégories s'élève à 15,1 millions en 2026 contre 12,5 millions en 2024, soit une augmentation de 20%. Surveillance renforcée des cas humains de virus du Nil occidental dans les bouches du Rhône et le Var. La période de surveillance renforcée des cas humains de virus du Nil occidental a commencé le 1er mai pour se terminer le 30 novembre. Cette maladie transmise par les moustiques a été détectée sur 9 personnes dans les bouches du Rhône et 3 dans le département du Var. La sécurité de l'usine Fibre Excellence à Tarascon n'est plus correctement assurée, alerte la préfecture. La préfecture des bouches du Rhône pointe des risques incendies de pollution et annonce une inspection du site. Ce vendredi, elle exige de l'entreprise chargée de sécuriser l'usine de pâte à papier fermée le 28 août dernier des mesures de mise en sécurité sous peine d'amende. Coup de frein, Volkswagen va supprimer 50 000 postes supplémentaires dans le monde d'ici la fin de la décennie, soit le double d'un précédent plan datant de 2024. Ultime édition du Z-Event, le marathon caritatif, l'un des événements phares du web français, s'apprête à tirer sa révérence après 10 ans de levée de fonds record. Pour l'occasion, des centaines de streamers vont encourager au don pour

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1: Bonjour à tous. À la une ce vendredi, la canicule fait son retour dans le sud de l'Hexagone. Plusieurs départements passent en vigilance orange. Les températures vont encore grimper ce week-end avec près de 40 degrés possibles dans le sud-ouest. Météo France confirme par ailleurs que l'été 2026 a été le plus chaud jamais enregistré en France depuis 1900. Cette chaleur et la sécheresse frappent durement l'agriculture. Le gouvernement prépare des aides d'urgence pour les exploitants. Des mesures de trésorerie et une prise en charge de certaines cotisations sociales sont notamment envisagées. En Haute-Saône, la commune de Gy reste sous le choc après la mort de 4 membres d'une même famille. Un père a tué ses 2 garçons de 6 et 9 ans ainsi que sa belle-mère avant de se suicider. Le couple était en instance de séparation. Une cellule psychologique est mise en place dans la commune. Dans les Vosges, 8 ans de prison ferme pour le dirigeant d'un réseau de passeurs. Selon le parquet, entre 4 et 500 migrants syriens auraient utilisé cette filière entre 2021 et 2025. Ils transitaient notamment par le Venezuela et la Guyane avant de rejoindre l'Hexagone. En Bretagne, l'épave du chalutier Maranello a été localisée au large de Plymouth au Royaume-Uni. Le bateau avait sombré samedi avec 5 marins. 3 ont été secourus. Le commandant et le maître d'équipage restent portés disparus. L'épave repose à 72 mètres de profondeur. À l'international, nouvelle nuit d'attaque russe en Ukraine. Plusieurs personnes ont été blessées à Kiev après des frappes de drones. Sur le terrain diplomatique, les discussions se poursuivent autour d'un possible accord pour mettre fin au conflit. Et puis, allez, on termine avec le sourire. Dans la Loire, le maire de Saint-Just, Saint-Rambert, a officiellement interdit aux moustiques tigres de survoler carrément sa commune. Un arrêté évidemment humoristique, destiné surtout à sensibiliser les habitants aux bons gestes contre leur prolifération. Et rassurez-vous, eh bien, aucun moustique n'a encore été verbalisé dans la commune de Saint-Just, Saint-Rambert. Voilà, c'est la fin de cette édition. Merci de l'avoir suivi.
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3: Bonjour et bienvenue dans l'émission Green Solution, émission coproduite par Radio Immo et Construction 21. Aujourd'hui, j'ai le plaisir d'accueillir Clément Durosel. Bonjour.
4: Bonjour.
3: Vous êtes le fondateur associé de WAO Architecture. Et nous allons parler ensemble d'un projet, le projet Javelot, que vous allez nous présenter justement, qui a participé à la deuxième édition des trophées bâtiments circulaires. Alors déjà, avant toute chose, est-ce que vous pouvez nous présenter votre cabinet ?
4: Bien sûr, donc je m'appelle Clément Durosel, effectivement, et on a fondé WAO Architecture il y a un peu plus de 10 ans maintenant, il y a 11 ans, avec Mine Nguyen. Donc c'est une agence d'architecture parisienne. On s'est rencontrés avec mon associé dans un bureau d'études, en fait un bureau d'ingénieurs, qui nous a donné un goût particulier pour les matériaux, la fabrication et le rapport entre les deux.
3: Voilà. Donc déjà c'était avant la création, ça.
4: Ça c'était avant la création. Ouais. Après on a créé donc WAO et on travaille sur pas mal de projets de rénovation urbaine, de rénovation de bâtiments, d'adaptation aux données et aux sujets environnementaux et thermiques actuels. voilà. Et puis on a assez rapidement après la création fondé en parallèle de l'agence d'architecture un Fab Lab. Donc un Fab Lab, c'est un laboratoire de fabrication, lieu collaboratif, un tiers-lieu collaboratif avec des outils traditionnels de fabrication et des outils numériques.
3: D'accord.
4: Voilà. Et dans lequel on a installé nos locaux. Donc on avait le locaux d'architecture, de conception réellement de projet. Et puis après, l'atelier qui était partagé avec d'autres personnes, mais qui nous servait aussi à prototyper, à faire des maquettes, à expérimenter la mise en forme des matériaux au service du projet d'architecture.
3: Donc deux lieux en un au final, donc qui ont servi pour le projet Javelot. Alors est-ce que vous pouvez nous présenter ce projet ?
4: Alors, juste en introduction, en fait, ce lieu de fabrication, c'est un lieu de fabrication numérique et la fabrication numérique a tendance à créer pas mal de déchets, pas mal de chutes. Et cette question-là nous a donné le goût ou l'intérêt pour comment utiliser au mieux les matériaux, leur donner une seconde vie, voire une troisième vie dans la création d'espaces architecturaux.
3: Donc récupérer les chutes, en fait. Par exemple.
4: Récupérer les chutes, les comprendre, les mesurer, les calibrer, etc., pour pouvoir les réadapter dans un usage, réemployé.
3: D'accord. Et alors, c'est comme ça que du coup, vous avez pensé, enfin, imaginé plutôt le projet Javelot avec ce réemploi des matériaux, puisque ça a été au centre de la réflexion architecturale des premières phases de conception.
4: Absolument. Donc le projet Javelot, donc qui a été réalisé pour le compte de la RIVP et par l'entreprise Carré Bâtiment. Depuis le début, la question du réemploi a été au centre du projet. Donc déjà le réemploi de l'espace, en
3: Bien
4: fait,
3: sûr.
4: De l'espace construit comme gisement architectural. Et puis après, le réemploi, on a essayé aussi de questionner la question de la programmation transitoire des espaces. Pendant le mois qui a précédé le chantier, il y a une résidence d'artistes, un lieu culturel temporaire, en fait, avec un peintre et un sculpteur qui ont pu exposer leur œuvre. Et donc, en fait, qui questionne cette question de la ville en transition et des espaces disponibles pour des lieux support, disons. Mm-hmm. Et puis après, la question plus fondamentale dans le projet de construction, le réemploi des matériaux. Donc le réemploi des matériaux, il a été fait pendant nos études, au tout début du projet, où on a fait des diagnostics pour savoir qu'est-ce qui était récupérable, quels éléments avaient de la valeur et pouvaient être maintenus sur place ou transformés pour pouvoir servir dans le projet futur. Et donc il y a des éléments, in fine, il y a eu trois directions de réemploi de matériaux. Il y a des éléments qui ont été réemployés sur site. Par exemple, on a récupéré des éléments de façade, des grands panneaux vitrés.
3: Oui, les vitrages et on existants, les a c'est ça.
4: Des vitrages existants, etc. Exactement. Et on les a déplacés à l'intérieur pour faire des cloisons vitrées.
3: D'accord.
4: C'est des grands panneaux vitrés. On n'aurait sûrement pas pu financer en fait des cloisons aussi grandes.
3: Oui, est-ce qu'elles sont immenses, vraiment. J'ai vu la photo.
4: Et ça, c'est grâce au réemploi, donc in situ. Après, il y a des éléments qui ont été réemployés à l'extérieur par d'autres personnes. Il y a des gens qui sont venus sur site, notamment un escalier. Ils sont venus récupérer, on leur a déposé soigneusement en fait l'escalier métallique existant. Et ils ont pu le prendre et le remonter dans un cadre privé pour donner une seconde vie à cet escalier.
3: D'accord.
4: Et puis après, la troisième direction du réemploi de matériaux, c'est un réemploi donc ex situ qui a été un ancien parquet en bois en fait le gisement a été trouvé par l'entreprise qui avait le marché et ce parquet a été façonné donc poncé, recalibré, etc. pour créer toute la façade tout le bardage en bois de la façade et donc le parquet était mis pour générer ce rythme de bardage à claire-voie sur la façade du bâtiment.
3: Donc un réemploi haute sourcée pour la façade de ce bâtiment. Vous l'avez dit, le réemploi des matériaux est vraiment au centre de la réflexion de ce projet. Un projet, un bâtiment même, qui a été construit à l'origine par un architecte, Michel Aulet, et qui a eu plusieurs vies, justement.
4: Oui, donc Michel Aulet était en charge et l'architecte qui a créé la dalle des Olympiades, donc qui est un contexte très particulier de l'architecture des années 60. Et il se trouve que le bâtiment lui-même est conçu pour avoir plusieurs vies, c'est-à-dire que sa surface au sol ou sa surface sur dalle ne tient que sur 6 poteaux. Avec des poteaux qui sont décalés des façades, qui laissent une liberté, c'est vraiment le concept du plan libre, qui laisse une liberté totale aux façades et aux cloisonnements intérieurs. Et ce bâtiment, avant, en tout cas cette pagode, parce qu'il y en a plusieurs sur la dalle des Olympiades, a eu plein de vies, les unes après les autres. Ça a été tour à tour un salon de thé, ça a été un restaurant. Voilà, il y a dû sûrement depuis les années 60 avoir encore d'autres histoires dans ce bâtiment. Et aujourd'hui, ça a été transformé donc en une bricothèque et une régie de quartier qui s'appelle Tela 13 qui a pris les lieux.
3: Alors, voilà, vous pouvez nous expliquer ce qu'est une bricothèque pour ceux qui ne connaissent
4: Alors,
3: pas.
4: Une bricothèque, c'est un espace aussi relatif libre-service, ou libre-service un peu surveillé, où des gens du quartier, donc de la dalle des Olympiades ou plus loin, peuvent venir pour bricoler, donc, pour réparer une lampe, pour réparer une chaise, ont des outils à disposition et un accompagnement pour pouvoir réparer des choses pour leur plaisir ou pour leurs besoins.
3: D'accord. Est-ce que ça a été compliqué ou est-ce qu'il y a eu des contraintes pour justement cette réhabilitation ?
4: Alors, dans les projets d'architecture et en particulier dans la réhabilitation et rénovation des bâtiments, il y a toujours plein de contraintes et de surprises qui viennent les unes après les autres, mais qui sont aussi génératrices de projets et donc qui sont très intéressantes en soi. Dans ce cadre-là, il y avait la contrainte de la dalle. En fait, c'est un lieu qui est relativement dur d'accès. Donc ça, c'est plus la complexité qu'a eu l'entreprise pour fabriquer faire la rénovation. Et puis après, pour ce qui est si on revient au thème, à la thématique du réemploi de matériaux, aujourd'hui, les choses sont en train de bouger. Heureusement, sont en train de bouger assez vite. Mais il y a des contraintes techniques en fait qui sont propres aux matériaux employés. En fait, quand on fait du neuf avec des matériaux neufs, on sait d'où viennent les matériaux. Il y a une traçabilité, il y a un processus industriel qui existe depuis longtemps, qui a fait ses preuves. Voilà. Aujourd'hui, le réemploi de matériaux, bah, tout est un peu à inventer.
3: Oui.
4: C'est-à-dire comment savoir quand on prend un bout de bois,
3: d'où il vient,
4: comment il est, d'où il vient, est-ce qu'il est solide, est-ce qu'il n'est pas solide.
3: En fait, sa fiche technique,
4: En gros, sa fiche technique, voilà. Comment connaître la fiche technique du produit si on n'en a pas?
3: Et ça, du coup, c'est un...
4: Et donc du coup, c'est une des complexités du réemploi. Aujourd'hui, plein de personnes dans les différents domaines, assurantiels, bureaux de contrôle, juridiques, architectes, ingénieurs, se penchent sur le sujet. Donc ça évolue. Et puis après, il y a plusieurs cas de figure. Sur le projet Jablo, il y a eu un cas de figure comment réutiliser le verre en cloison intérieure, comme on en a parlé tout à l'heure. Il se trouve que le verre avait la façade, le verre n'était pas très vieux, il avait une dizaine d'années, et donc on a pu, en fait, dans la feuillure du vitrage, donc à l'intérieur d'un double vitrage, en fait, si on regarde dans la bande entre les deux vitrages, il y a des informations qui sont écrites. Et ces informations étaient suffisamment détaillées pour qu'on arrive à contacter le fournisseur d'origine et qu'il puisse nous ressortir un équivalent de fiche technique qui permettait de catégoriser le verre. Donc on savait ce qu'on avait entre les mains et on pouvait le réemployer en intérieur. Après, il y a des cas de figure où on ne sait pas du tout ce qu'on a, par exemple pour le bois, et en fait, c'est en interprétant les règles, le code, les textes juridiques qui régissent la construction, où on peut trouver des équivalences. Il se trouvait que l'épaisseur du bois et son essence permettaient de justifier son usage.
3: Donc il y a toute une recherche à faire en fait qui est assez, voilà. assez complexe au final.
4: Assez complexe, qui parfois est juste une mesure simple des éléments avec des outils rudimentaires, je veux dire avec un mètre par exemple, qui permettent d'être conforme à la réglementation. Et parfois il y a des recherches qui sont beaucoup plus poussées à mener, qui sont de l'ordre, qui nécessitent un laboratoire, par exemple, pour poinçonner un matériau pour vérifier sa résistance au poinçonnement, ou faire des bancs d'essai, voilà, faire passer les matériaux sur des bancs d'essai pour savoir, encore une fois, leur résistance et aux différentes contraintes et normes applicables.
3: D'accord. Dernière question, qu'en est-il de la réversibilité du bâtiment ?
4: Alors, la réversibilité, comme on en parlait tout à l'heure, le fait qu'il soit justement avec une conception plan libre, fait qu'il est très adaptable.
3: Mmh.
4: On peut, en, voilà. On peut enlever les cloisons, les déplacer, enlever la façade, le bâtiment, sa structure reste totalement autonome. Puis après, nous, dans notre projet, on a essayé de poursuivre cette réversibilité avec un mode constructif qui soit avec des assemblages mécaniques, en l'occurrence de la construction bois, qui permet en fait d'avoir des éléments individuels les uns les autres, qu'on vient assembler avec sans colle, sans système qui soit complexe à déposer. Et donc voilà, il suffit de dévisser et on peut très rapidement dévisser l'intégralité du mur à ossature bois pour pouvoir ou le déplacer ou lui donner une nouvelle forme.
3: Ah oui,
4: ou alors le voilà.
3: D'accord. Eh ben, c'est un beau projet, en tout cas, le projet Javelot dans le 13e arrondissement de Paris. Merci infiniment, Clément Durosel, de nous l'avoir présenté.
4: Eh ben, merci beaucoup à vous.
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1: Bonjour à tous et merci d'être avec nous pour ce tout nouveau numéro de Green Solution, où j'ai le plaisir de recevoir Franck Calderini. Bonjour Franck.
2: Bonjour.
1: Franck Calderini, vous êtes manager de transition chez SNR Partners. Et dans le cadre de cette émission, nous allons aborder avec vous le projet de l'écocité du Prévert à Saint-Nolf. Donc vous allez surtout nous expliquer en quoi consiste ce projet. Mais avant tout, est-ce que vous pourriez nous faire une petite présentation de SNR Partners?
2: SNR Partners, c'est un groupe qui porte donc des cadres comme moi d'expérience. En fait, donc aujourd'hui, je suis retiré, en fait,
1: oui.
2: On va dire ça comme ça. Je continue à travailler. Je viens d'achever une mission, notamment par exemple pour Engie, dans la création d'une filiale pour donc la rénovation thermique des logements. Et voilà, donc ça me permet de travailler, de faire passer mon expérience et mes savoir-faire en la matière.
1: Très bien. Alors aujourd'hui, vous travaillez sur un projet qui s'appelle donc l'écocité du Prévert à Saint-Nolf. Comment s'est mis en place ce projet? Quel a été son but?
2: Alors, plus exactement, j'ai travaillé à l'époque quand j'ai créé, avec le Conseil Général du Morbihan, nous avons créé EADM, la SEM d'aménagement du Morbihan. À l'époque, je travaillais avec Hervé Lenorcy, qui était le directeur général des services, et Joker Guéris, qui était le président du département, et Juan Robert, qui aujourd'hui d'ailleurs est le directeur général de Bretagne Sud Habitat.
1: Très bien.
2: Et avec Joël Labbé, le maire de Saint-Nolf, on a décidé de lancer un écoquartier. Donc Joël Labbé était le porteur de cette idée, avec un engagement assez fort dans le développement durable et évidemment l'aménagement durable. Il était d'ailleurs administrateur d'espace aménagement et développement du Morbihan. Et il avait un projet politique qui correspondait en fait à la démarche de ADM, à savoir réduire la consommation foncière donc de l'étalement urbain, c'est-à-dire autour de Vannes, permettre à des Morbihanais d'acheter des terrains à construire à des prix abordables, de façon à pouvoir constituer des quartiers avec de la mixité sociale, des personnes âgées, des jeunes, des primo-accédants. Et donc l'écoquartier de Saint-Nolf a représenté cette opportunité, avec un terrain que la mairie avait ciblé, un terrain d'à peu près 6 hectares qui a pu être acquis par Espace Aménagement et Développement du Morbihan dans le cadre d'une concession d'aménagement qui a été attribuée et sur laquelle on a développé un projet pour 130 logements. Alors, cadre d'un écoquartier.
1: Très bien. Alors, est-ce qu'il est simple, en tout cas, de mettre en place ou d'intégrer l'écoquartier sur le territoire français, ou on a encore plein de leçons à apprendre là-dessus?
2: En fait, il y a plein de méthodes. Il y a différentes méthodes pour développer des écoquartiers. D'abord, elle s'adapte au territoire, parce qu'évidemment, on peut pas faire un écoquartier en Île-de-France comme on développe un écoquartier en Bretagne. Et là, en l'occurrence, on était dans un écoquartier, c'est d'un secteur rural, périurbain, autour de Vannes, avec la campagne. On jouxtait finalement le bourg et on a construit ce quartier en interface entre la campagne, les champs et le bourg. Comme doit se faire un écoquartier, on est parti finalement des contraintes locales, de la localisation, des opportunités, de l'orientation, de la gestion des usages sur le terrain, et avec la concertation qui a été menée par la ville avec les différents intervenants sur le terrain, on en est venu finalement à une conception urbaine d'un quartier qui a été construit dans une idée de bourg. En fait, c'est pas un lotissement qui a été réalisé finalement, c'est une extension du bourg avec un alignement des façades, avec des venelles, des ruelles, des centres, beaucoup finalement d'espaces piétonniers pour que les enfants puissent se déplacer, les gens puissent se rencontrer, et notamment la décision de porter les parkings en périphérie.
1: Oui, donc une vraie qualité de vie, c'est ce que je...
2: Voilà, tout à fait. Mais il a vraiment été choisi de privilégier la tranquillité des espaces et les usages doux, finalement, avec notamment le bus, la facilité d'accès du bus pour aller à Vannes, également un sentier piéton pour descendre donc au bourg, la répartition des parkings en périphérie, ça a amené d'ailleurs quelque chose d'assez amusant, parce que finalement, à l'usage, on s'est aperçu que les parkings devenaient des lieux de rencontre, finalement. On imaginait que les lieux de rencontre... c'est étonnant. On imaginait que les espaces verts qui avaient été développés allaient se transformer en lieu de rencontre. Ben non, les gens, finalement, ils se rencontraient sur les parkings. Vous savez, ceux qui vont aux courses, ceux qui en reviennent, ceux qui vont à l'école, ceux qui... Voilà. Et les parkings, ça devient des lieux d'échange, quoi, finalement. Et puis, l'urbanisme a été également traité de manière très vernaculaire. En fait, il n'y a pas de ligne droite. Quand on emprunte un sentier, on n'en voit pas le bout. On promène, en fait, dans le quartier. Et on va comme ça, de terrain en terrain. Et puis, avec des maisons qui sont finalement proches des voies. Et tout exposé plein sud.
1: Oui, donc c'est vraiment le quartier idéal, j'ai envie de vous dire.
2: Et ça a très très bien marché, ça a beaucoup plu finalement aux Morbihanais, puisque, d'une part, les terrains étaient quand même pas chers. Je crois que les terrains se sont vendus aux alentours de 22 000 euros, 23 000 euros.
1: Oui, c'est vraiment abordable,
2: C'est vraiment très abordable comme prix de terrain. On a eu une mixité sociale qui s'est développée avec des personnes âgées qui sont venues. On a également des primo-accédants. On a eu du logement social, des bailleurs sociaux qui ont acheté, dont Bretagne Sud Habitat d'ailleurs, et Guyon Construction, avec des maisons qui ont été construites et réparties dans le quartier. Tout ça, ça fait un mélange. Mélange qui est facilité par la culture. La culture bretonne est puissante. Et ça sert de facilitateur au lien social dans ces quartiers, dans ces bourgs. Voilà, c'est une véritable réussite à la fois économique, écologique et sociale, ce quartier.
1: Alors justement, Franck Calderini, une dernière question. Quels ont été les retours, en tout cas des premiers occupants de ces quartiers, de ces éco-quartiers?
2: Le premier retour qu'on peut constater, c'est qu'en fait, 10 ans après le lancement de cette concession d'aménagement de ce quartier, elle est bouclée aujourd'hui. Tous les terrains ont été vendus. L'opération, c'est une opération économiquement qui est équilibrée. Elle a même sorti un petit bénéfice qui va être restitué à la mairie, probablement. Mais les gens qui habitent ce quartier sont de toutes origines sociales. On a des propriétaires, on a des locataires, on a des personnes âgées, on a une personne âgée seule qui a pu acheter un terrain, qui a construit sa maison. Les maisons sont toutes DBC, ce qui était une condition pour pouvoir acheter un terrain. C'est-à-dire que on a une qualité thermique de l'isolation des maisons qui est vraiment exceptionnelle. On est à 50 kWh par mètre carré par an. C'est une réussite. Tout est plein. Les gens vivent, les gens vivent à pied, sont contents. Finalement, il y a des gens qui ont refusé d'acheter parce que ils trouvaient encore que les parkings étaient trop près, alors que les parkings sont environ à peu près à 60 mètres des maisons. C'est un quartier tranquille, dans une ville tranquille, sur un territoire exceptionnel. Les gens connaissent Saint-Nolf, mais je conseille à beaucoup de gens d'aller.
1: C'est déjà une belle région, et c'est vrai que, comme vous nous le décrivez, ça donne envie, ça c'est sûr. En tout cas, on rappelle que cette écocité du Prévert est à Saint-Nolf, c'est ça ?
2: Saint-Nolf, au nord de Vannes, donc à quelques kilomètres de Vannes, avec le golfe du Morbihan, pas loin, voilà. Profitez de ce territoire, qui est un des plus beaux de France.
1: Bon, et bien, merci beaucoup, Franck Calderini, d'avoir répondu à nos questions. Merci beaucoup.
2: Bonne journée, de rien, au revoir.
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1: Bonjour à tous et merci d'être avec nous sur Bâti Radio. Vous êtes avec nous pour un nouveau numéro de Green Solution où j'ai le plaisir de recevoir Virginia Bernou. Bonjour Virginia.
2: Bonjour.
1: Bienvenue sur notre antenne. Vous êtes directrice

0: dans un quartier novateur qui est le quartier Confluence à Lyon,
1: oui.
0: Et qui est une opération d'ensemble qui compte à la fois des immeubles de logement et également une partie tertiaire, dont notamment ce fameux bâtiment orangerie qui a la particularité d'être construit en pisé.
1: Mais encore, qu'est-ce qu'il a de spécial en tout cas ?
0: Ce qu'il a de spécial, en fait, le pisé, c'est de la terre crue. Et oui. C'est un bâtiment qui est réalisé entièrement avec ce matériau totalement naturel. Et la performance de ce bâtiment, c'est de réunir en 1000 mètres carrés sur un rez-de-chaussée et deux étages, un bâtiment qui ne compte que 3% de béton, qui est extrêmement peu pour sa façade, et en revanche 40% de sa façade qui est composée de terre crue, dont l'épaisseur varie entre 65 et 80 cm.
1: Très bien. Et quels ont été les objectifs environnementaux autour de ce projet ? Parce que je suppose que c'était ça le but, hein. On est d'accord ?
0: Exactement. Les objectifs, en fait, c'était déjà de réfléchir à la manière de construire de manière biosourcée avec des matériaux qui viennent d'une distance la plus courte possible. À titre d'exemple, la terre qui a été utilisée pour construire ce bâtiment vient d'un site qui est à moins de 30 km de Lyon, et de même que toute la partie bois qui compose l'ossature de la façade provient de forêts de la région Rhône-Alpes.
1: Alors, c'est un projet de grande dimension, je crois.
0: L'ensemble de ce projet est un projet de grande dimension, effectivement, ce qui a permis de mutualiser énormément d'éléments de performance au niveau et à l'échelle de l'îlot. Et la particularité de ce bâtiment, comme je l'évoquais, c'est ces fameux 1000 mètres carrés de bureaux qui sont construits avec un matériau local, sain, ancestral aussi, puisque la région de Lyon connaît bien ce matériau, et qui permet d'avoir un bâtiment avec une performance énergétique et carbone particulièrement exceptionnelle.
1: Alors au-delà du pisé, donc vous nous avez parlé il y a quelques instants, le fait aussi d'avoir fait un gros travail sur la gestion de l'eau, il y a aussi une toiture végétalisée, ça c'était indispensable.
0: C'était indispensable pour pouvoir utiliser au maximum l'eau qui provient évidemment de la pluie et faire en sorte d'être le plus économe en réutilisant au maximum l'énergie des eaux grises, par exemple, ou utiliser l'eau de pluie, la stocker pour pouvoir arroser le cœur d'îlot qui est entièrement végétalisé en pleine terre.
1: Alors, ce qui est étonnant avec ce bâtiment, c'est que quand certains bâtiments autres tertiaires sont climatisés dès le mois de février, vous annoncez une absence de climatisation. Est-ce que vous pouvez nous en dire un peu plus ? Comment ça fonctionne ?
0: Alors, ça fonctionne lié à l'épaisseur des façades terre crue, puisque j'évoquais 65 à 80 cm d'épaisseur de bâtiment. La particularité, c'est qu'il n'y a pas non plus d'isolation pour l'hiver, puisque l'inertie du bâtiment et les différents éléments complémentaires qui sont mis en place, comme la ventilation naturelle nocturne et les brasseurs d'air, permettent finalement de se dispenser de la climatisation. C'est à la fois extrêmement pertinent dans l'environnement de météo qu'on connaît aujourd'hui, les chaleurs qu'on connaît aujourd'hui, et ça le sera d'autant plus dans les années à venir. Et c'était donc tout l'intérêt de ce bâtiment d'être à la fois adapté au contexte actuel et de plus en plus adapté à l'évolution climatique.
1: Très bien. Alors j'imagine que depuis la construction en 2018, il y a eu des personnes qui ont intégré ce bâtiment. Quel est le retour d'expérience que vous avez de leur part ?
0: Le retour d'expérience est extrêmement positif, à la fois pour les performances énergétiques que j'évoquais tout à l'heure, mais bien évidemment pour le confort offert par ce bâtiment qui reste très lumineux et très chaleureux avec une utilisation du bois qui existe également à l'intérieur du bâtiment et qui donne à cet immeuble de bureau un caractère très atypique.
1: Et très particulier, oui, effectivement. Alors, est-ce que au sein d'OGIC, vous avez envie de réitérer l'expérience différemment ou de façon semblable sur d'autres régions ?
0: Ce qui nous paraît très intéressant dans le retour d'expérience, c'est de voir finalement quelles ont été les conditions de succès de réalisation de cette opération. Je l'évoquais tout à l'heure, c'est la proximité des matériaux. C'est également la proximité du savoir-faire, puisque c'est un élément clé. Évidemment, concevoir un bâtiment est toujours passionnant. Ce qui reste également passionnant, c'est de trouver les entreprises, les entrepreneurs qui sont en mesure de réaliser l'opération. Et ça reste un domaine sur lequel il faut qu'on puisse continuer à développer le savoir-faire.

0: pouvoir faire des entreprises, puisqu'à l'époque, nous n'avions trouvé qu'une seule entreprise à proximité pour pouvoir réaliser ce projet. Et ça a permis à l'entreprise et à son fondateur de développer son savoir-faire et de pouvoir répondre de plus en plus aux sollicitations.
1: En tout cas, ce projet est visible donc à Confluence, hein, dans le quartier de la Confluence, c'est ça hein,
0: à, c'est ça, ça s'appelle exactement,
1: donc,
0: tout à fait.
1: Et le projet donc s'appelle l'Orangerie. Merci beaucoup d'avoir répondu à nos questions, Virginia Bernouf.
0: Merci à vous.
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1: Bonjour à tous. La France se prépare à une nouvelle journée de très forte chaleur. À partir de midi, 5 départements passent du coup en vigilance orange canicule. L'Aude, l'Hérault, le Gard, l'Ardèche et la Drôme. Météo France prévoit un épisode particulièrement intense dans le sud et la chaleur va ensuite gagner d'autres régions avec des pointes pouvant approcher 40 degrés dimanche dans le sud-ouest. Cette nouvelle canicule intervient après un record. L'été 2026 a été le plus chaud jamais enregistré en France depuis le début des mesures en 1900. Météo France comptabilise 53 jours de vagues de chaleur entre juin et août. Trois canicules ont marqué la saison, accompagnées d'une sécheresse historique et de nombreux incendies. En Bretagne, l'épave du chalutier Maranello a été retrouvée au large de Plymouth, au Royaume-Uni. Le bateau avait sombré samedi avec 5 marins à bord. 3 avaient pu être secourus, mais le commandant et le maître d'équipage restent portés disparus. L'épave repose à 72 mètres de profondeur. Une enquête est ouverte et la possibilité d'effectuer des plongées est étudiée. Dans le dossier des EHPAD, deux anciens dirigeants d'Orpea, devenus Emeis, vont être jugés à Paris. Ils sont poursuivis notamment pour délit d'initié, blanchiment. La justice s'intéresse à des ventes d'actions réalisées avant la publication du livre enquête ayant révélé le scandale des conditions d'accueil dans certaines maisons de retraite du groupe. Autre information judiciaire, 8 ans de prison ferme pour le dirigeant d'un réseau de passeurs de Syriens. L'homme a été condamné par le tribunal correctionnel d'Épinal. Il organisait le passage de migrants vers la France et d'autres pays européens. Volkswagen annonce 50 000 suppressions de postes supplémentaires dans le monde d'ici à la fin de la décennie. Avec les réductions d'effectifs déjà annoncées, le constructeur allemand pourrait supprimer au total environ 100 000 emplois. Et puis le Z-Event, le célèbre marathon caritatif des streamers français, lance son ultime édition. Après un concert d'ouverture hier soir, les participants vont se relayer tout le week-end pour récolter des dons au profit d'une vingtaine d'associations. Une dernière grande fête pour un événement devenu en quelques années, un rendez-vous majeur.
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0: C'est le premier épisode de Première pierre, la nouvelle série à suivre sur Bâti Radio. François-Xavier Monaco, bonjour.
3: Bonjour.
0: Vous êtes directeur chez Visea, donc une entreprise qui, depuis 2006, influence les projets pour que la ville soit plus durable. C'est bien ça ?
3: C'est ça. Nous sommes là pour sauver la planète.
0: Sauver la planète, tout un projet.
3: Tout un projet que j'explique à beaucoup de gens et les gens qui arrivent chez nous. Alors, dans notre métier, la première pierre, c'est quand même le moment un peu où on partage tout un temps de conception, un travail qui a été fait ensemble. Et qu'on va partager et qu'on va arriver d'un seul coup sur un chantier, mettre cette première pierre et dire ça y est, ça démarre, notre projet arrive au bout. Donc là, on est dans la première pierre. Donc c'est assez intéressant parce qu'on est en train de construire aussi un petit truc qui va faire que d'autres gens derrière nous pourront construire le mur et faire en sorte que des sujets de développement durable pour eux se prennent en compte. Donc c'est ça qui est assez sympa, c'est de poser cette première pierre, se dire... Voilà, on œuvre sur un sujet de développement durable pour d'autres.

0: En fait, si on veut faire en sorte que les futures générations puissent avoir une planète, si Visea est tout seul, Visea fera pas grand-chose, quoi. Moi, j'avais un grand-père boucher qui a eu une expérience industrielle sur laquelle on qui est assez intéressante parce que lui, il a développé le Magimix et du coup, ça donne un esprit dans la famille assez spécial. Et l'innovation, le développement fait partie un peu de nos gènes. Mais au départ, il est boucher, donc il a pas du tout une formation scientifique. Après, j'ai des parents libraires. Les parents libraires, c'est pas particulièrement des gens scientifiques. Mais par contre, j'arrive à une génération dans les années 80-90 où la filière scientifique, c'est la filière quand on a un enfant qui va bien à l'école. Bah, en fait, on lui explique qu'il doit être scientifique parce que c'est bien. Voilà. Et du coup, j'ai fait cette filière scientifique, alors qui moi me plaisait bien parce que j'adore démonter des vélos, j'adore bricoler et tout ça. Et donc, du coup, s'en est suivi un cheminement où finalement bah, dans la filière scientifique la façon la plus simple d'avoir accès à des sujets sympathiques c'est quand même la classe préparatoire, puis après c'est les écoles d'ingénieurs. Moi j'ai eu la chance de rencontrer l'université technologique de Compiègne, donc l'UTC, qui est une école très ouverte où j'ai appris beaucoup de choses, voilà, et c'est ça qui a formé ma culture technique.
1: Une culture technique et donc un grand-père innovateur, créateur. Qu'est-ce qu'il a créé alors ?
0: Alors le Magimix, c'est un mixeur. C'est le premier mixeur en fait pour les personnes chez eux. C'est-à-dire qu'en fait, il existait des mixeurs pour les restaurants parce qu'il avait travaillé un petit peu après sa boucherie dans un diffuseur de machines pour les restaurants. Mais il n'existait pas en fait de machine pour les personnes individuelles. Et en fait, je crois que c'est dans les années 60, hein, et d'un seul coup, il crée le Magimix. Donc c'est la révolution, un peu la révolution industrielle. Hein. On est dans cette période où on commence à produire des choses de façon peut-être même insensée. Aujourd'hui, on voit notre économie où on a des produits peut-être qui pour certains nous servent à rien, mais on est très très content de les avoir. Et peut-être qu'on aurait pu ne pas avoir besoin du Magimix. Mais enfin, c'est quand même plutôt sympa de pas avoir à mixer à la main toutes ces carottes, enfin, ou faire ses purées, voilà. Et donc, c'est le premier objet qui existe comme ça et qui est développé sur le marché français, qui va se vendre à l'international. Donc, il est Oscar de l'exportation, je crois, en 76. Donc, c'est un élément assez marquant. À l'époque où on n'allait pas tellement dans les pays étrangers, mon grand-père, il avait été aux États-Unis, il avait fait des foires, il avait une filiale de gens qui étaient intéressés sur ces sujets-là là-bas. Donc c'est toute une culture en fait de l'innovation et je me souviens à 18 ans, il me faisait déposer des brevets. Voilà, et donc il m'emmenait à l'INPI pour aller déposer des brevets. Donc je sais pas s'il y a beaucoup de gens qui ont développé à 18 ans des brevets et les ont posés à l'INPI, mais faire cette recherche. Parce qu'à l'époque, c'était pas informatisé tout ça, hein. Donc on allait dans des grands classeurs voir ce qui avait été déposé, et voilà. Donc c'est ça que j'ai appris effectivement dans la culture peut-être d'ingénierie qui pour moi est assez importante, parce qu'en fait c'est aussi si on pourra en discuter, mais le développement durable c'est bien dans le concept, mais c'est quand même mieux si on arrive à l'appliquer, et du coup ça demande d'être très opérationnel, et du coup cette culture d'ingénierie elle m'aide beaucoup moi aujourd'hui.
1: Alors, petit flashback, on retourne sur les années universitaires, en tout cas en prépa, à l'UTC de Compiègne. Vous avez un petit coup de cœur pour l'aspect design dans cette formation.
0: Alors en fait, l'aspect design, c'est et la façon dont on développe les produits. Moi, ce qui m'intéresse, hein, c'est dans la si on reprend cette histoire et on se repose cette question, effectivement du produit grand public, hein, que pour le coup le Magimix est un produit grand public. Et donc c'est aussi intéressant de se rendre compte qu'on va travailler pour plus qu'une seule personne, et donc en fait on est obligé aussi d'encapsuler ça dans un design de produit. Et c'est vrai que l'UTC a une richesse assez particulière, c'est qu'en fait quand on rentre à l'UTC on sait qu'on va être ingénieur à la fin, mais en fait le cursus qu'on va pouvoir faire à l'UTC est extrêmement variés. Et même dans les variations proposées par l'UTC, on peut même avoir en plus des filières libres. Et donc ça c'est encore plus libre. Voilà. Donc quelqu'un qui va rentrer dans des écoles de ce type, il y a plusieurs écoles en France hein, qui sont comme ça. Parce qu'il faut aussi dire aux gens que les écoles d'ingénieurs c'est pas forcément des lignes droites. On peut faire beaucoup de choses différentes. Et donc à l'UTC, le design par exemple est un élément extrêmement important dans certaines filières parce qu'il va être utilisé dans l'automobile, parce qu'il va être utilisé dans le développement de produits. Et moi, ce qui m'intéressait, c'est justement pouvoir développer ces produits. Et j'ai commencé ma carrière professionnelle d'ailleurs en développement des cuisinières parce que c'est le mix entre la trempe des matériaux, la résistance des matériaux. Voilà. Donc, moi, je suis ingénieur mécanicien. Bon, il y a beaucoup de sujets techniques. Et puis, il y a ce côté design aussi, d'innovation et de développement d'un produit. Et le design, c'est pas juste physique, hein, ça peut être le design de service. Hein, donc, c'est aussi imaginer rendre service en fait à des gens. En fait, toute cette période, c'est une période où moi, j'ai appris énormément techniquement. Donc on revient à cette formation scientifique, cette formation d'innovation, de pas avoir peur dans l'innovation, de pas se poser de questions sur le fait que tout est possible et qu'on peut aller faire des choses. Et ce qui est intéressant, c'est qu'en fait, avec ce bagage-là, ben on peut se permettre beaucoup de choses. Après, moi, j'ai une formation d'ingénieur mécanicien. Aujourd'hui, en France, quand on est ingénieur mécanicien, ben en fait, on est plutôt là pour inventer des voitures, pour créer des avions, créer des trains. Et puis, une partie industrielle française assez forte, hein, c'est les armes et le nucléaire, voilà, qui sont des sujets qui, moi, n'ont pas tellement de sens pour moi. Voilà. Il y a beaucoup d'éléments dans l'ingénierie mécanique hein, qui sont malheureusement des sujets sur lesquels on se pose des questions aujourd'hui. Est-ce que ça vaut le coup d'avoir des voitures, que tout le monde ait une voiture? Est-ce que c'est intéressant? Est-ce qu'on peut continuer à voyager en avion? Est-ce que ça a du sens de fabriquer des armes pour qu'on les vende à la Russie, pour que derrière elle envoie des chars en Ukraine? Donc c'est des questions moi qui sont des questions qui sont à un moment donné venues dans mon cursus quoi. J'ai eu la chance de rencontrer des gens particulièrement dans une société hein, qui m'a accueilli pendant 8 ans avec des gens qui m'ont beaucoup appris et je peux en profiter pour les saluer et les remercier toute cette ingénierie avec qui j'ai travaillé malheureusement avait beaucoup de sujets qui étaient en lien avec les armes, avec les avions et tout ça. Et donc j'ai dû quitter cette société au bout de 8 ans parce qu'à un moment donné, c'était plus possible.
1: Comment vous l'avez formalisé auprès de votre direction, ça ?
0: Alors ces gens-là savaient très bien déjà que pour moi, fabriquer des armes, c'était pas un objectif de vie, voilà. Il y avait des éléments différents qu'on pouvait imaginer. Et donc, dans cette ingénierie-là, à un moment donné, je leur ai proposé d'aller voir des sujets plus intéressants, développer des énergies renouvelables, essayer de travailler sur ces sujets-là. C'est pas un pari industriel qu'on a fait à l'époque, voilà. Et donc, à un moment donné, moi, j'ai dit, écoutez, je m'en vais. Après, c'est intéressant.
1: Je m'en vais parce que je ne peux plus ou qu'est-ce que vous
0: parce
1: avez?
0: Parce qu'en fait, il y a eu, à un moment donné, je m'en vais parce que, à un moment donné, on est allé faire des choses où moi, j'étais pas du tout raccord. Enfin, on a fait un projet, ça, c'est dans les équipes du pôle que dont je m'occupais. Il y avait un projet qui était de fabriquer un système qui permet de sortir une mitrailleuse d'un hélicoptère. Une mitrailleuse de 12-7, alors ceux qui savent ce que c'est qu'une 12-7, c'est des balles qui font la taille d'un petit doigt. Et donc j'imaginais cette mitrailleuse sortir d'un hélicoptère pour tirer sur des enfants en rasant des villages. Et en fait, il y a un moment donné, il y a des gens qui sont raccord avec ça, qui disent c'est la paix, on va protéger la paix. Moi, je suis pas d'accord, en fait, pour qu'on continue à fabriquer des armes, et je suis pas d'accord pour qu'on continue à avoir cette vision en disant que c'est important.
1: Voilà. Alors, peut-être qu'on met le doigt ici sur le moment de bascule.
0: Mon moment de basculement, c'est le moment, en tout cas, c'est le moment où on peut repérer, moi, dans ma vie professionnelle, où à un moment donné, il y a un stop, où on dit, non, en fait, moi, j'allais avoir 3 enfants, hein. Je voyais pas bien l'intérêt de fabriquer des armes. Voilà. Donc je pense que chacun a besoin de sens dans sa vie. Et d'ailleurs, les nouvelles générations sont sans doute plus aguerries que nous sur ces sujets-là. Nous, si on revient dans cette culture d'ingénierie, où moi j'arrive, école d'ingénieur, classe préparatoire, école d'ingénieur, et puis je me retrouve à fabriquer des grands systèmes. Aujourd'hui, un jeune, quand il sort de l'école, en fait, il a déjà fait le choix d'un certain nombre de choses. Donc c'est un peu la grosse différence entre ces nouvelles générations et nous, c'est qu'en fait, ils ont besoin de plus de sens. Bon, ceux qui arrivent ont en plus vécu le Covid, donc ils savent que c'est encore plus important. Voilà, donc le sens est un élément extrêmement important. C'est ce qui fait qu'aujourd'hui aussi, nous, le recrutement chez nous, c'est pas un problème, parce qu'en fait, les gens chez nous viennent sans aucune difficulté. Et j'en discutais avec des gens qui travaillent dans d'autres métiers il y a peu de temps. Bah, pour eux, même recruter des débutants en ce moment, c'est compliqué, alors que nous, c'est pas compliqué du tout. Parce que les gens ont envie de sens. Et effectivement, ce sens, c'est avant de construire cette première pierre, c'est essayer de redonner du sens. Et ce sens, c'est à un moment donné se dire, qu'est-ce que je veux faire? J'ai 3 enfants, qu'est-ce que je veux leur apporter? Et qu'est-ce que je veux pouvoir laisser, en fait, à la planète? Alors maintenant, ils sont grands. Hein. Maintenant, ils ont 18 ans, 21, et la petite a 16 ans. La dernière grande à 16 ans, mais à l'époque, quand j'ai construit Visera, elle avait 1 an. Donc c'est un moment où, en fait, moi j'avais des enfants très jeunes, et j'avais envie de faire en sorte que ce que je fasse soit utile pour eux, parce qu'en fait, nous on n'est que de passage. Moi, si j'ai un élément qui est extrêmement important, c'est qu'en fait, c'est sympa autant qu'à faire s'éclater quand on est là, mais après aussi laisser aux autres la chance d'avoir des éléments bien sur notre planète. Et donc c'est le sens que j'ai essayé de donner à ma vie, parce qu'à un moment donné, je me suis posé la question de ce que je savais faire. Bon, voilà, j'étais ingénieur, donc l'innovation, ça me parlait. On a beaucoup de gens aujourd'hui qui font des réunions, d'ailleurs qui arrivent en réunion parce que c'est marqué dans leur agenda, généralement à Outlook. Et donc ils viennent à la réunion, ils savent pour certains pas trop ce qu'ils font là. Ils ont pour d'autres des objectifs à défendre, souvent économiques. Et puis pour très peu d'entre eux, finalement, ils sont là pour du sens, voilà, donner du sens. On se rend compte que les équipes, quand l'ensemble de la chaîne d'une équipe est motivé, il va se bouger et justement donne du sens à ce qu'ils font. Quand il y a un élu, des services, des architectes, urbanistes, des équipes de bureaux d'études qui sont tous motivés, en fait, on arrive à faire des super projets. Voilà. Et parce qu'en fait, ces gens-là ont du sens dans leurs projets. Et donc, c'est vrai que quand on arrive dans des réunions où les gens sont coincés parce que, en fait, ils ont un problème économique qu'ils savent pas, qu'ils défendent en fait des intérêts plutôt que donner du sens à ce qu'ils font, on arrive à des moments où c'est juste on perd notre temps. Et donc, c'est vrai qu'il m'arrive par moments de couper des réunions en disant, en rappelant. Et ça m'est arrivé il y a pas très longtemps. À Lyon, en disant là vous voulez pas sur ce projet intégrer une géothermie sur nappe plutôt que mettre des packs RR sur vos commerces, je ne suis pas d'accord et ça n'a pas de sens. Est-ce qu'il y a quelqu'un dans la salle qui est capable de lever la main en disant je ne vais pas dépenser 400 000 euros que je sais très très bien financé par des banques, puisqu'aujourd'hui le développement durable est quand même très finançable. Je vais lever la main en disant, les futures générations, ça m'intéresse pas. L'îlot de chaleur urbain, c'est pas mon problème. Le confort des futurs habitants, c'est pas mon problème. Il y a un moment donné, ça, je pense que c'est bien aussi qu'on le repose. Ça demande une grosse expérience, une expertise. C'est-à-dire qu'en fait, quand on sort de l'école, on a une expertise technique. Voilà, il faut après être sûr que ça marche. Cette géothermie sur nappe, si je ne savais pas qu'elle marchait, je pourrais pas la proposer comme ça. Si j'étais pas convaincu qu'il y avait du sens et qu'on ne pouvait pas laisser une planète, dans l'état dans lequel elle va arriver, je ne pourrais pas le faire. Et il m'est arrivé quand j'ai commencé Visea des situations où j'ai un maire qui m'a expliqué que Monsieur Monaco, vous êtes bien gentil, mais moi, quand je monte sur un vélo, je tombe, donc je vais pas faire des pistes cyclables. Voilà. Il y a 15 ans, j'ai pas osé lui répondre. Ce serait aujourd'hui, je saurais lui répondre en lui disant que il y a beaucoup de gens qui font du vélo, que lui, ça lui ferait du bien pour son cœur, et que sans doute, il y a beaucoup de choses à imaginer dans sa ville autrement que ce qu'il imagine aujourd'hui.
1: de l'aplomb peut-être, depuis quelque chose de plus construit, une vision affinée, une assurance peut-être aussi. Et chez Visea aujourd'hui, un leitmotiv fort que vous annoncez d'entrée, dès qu'on arrive en entretien de recrutement.
0: Alors c'est même avant de les acquérir, c'est quand on les recrute, on leur dit si tu viens chez nous, c'est pour sauver la planète. Je dédramatise tout de suite, hein. Nous n'allons pas sauver la planète. La question, c'est la planète qu'on a, dont on a besoin pour vivre, et pas particulièrement en France, parce que nous ne sommes pas les plus mal lotis. D'autres pays souffriront bien avant nous. Et du coup, on revient à cette question du sens. Nous, c'est important aussi que les gens qui viennent chez nous soient des gens qui aient envie, en fait, de sauver la planète, parce que s'ils n'ont pas envie, en fait, ils n'ont rien à faire chez nous. Et s'ils ont pas envie, on leur donnerait accès en fait à des projets qui rateraient. Et en fait, le fait d'en avoir envie, le fait de l'assumer et le fait de leur dire, ça les décoince un peu, quoi. C'est-à-dire que le premier jour, quand ils arrivent et qu'ils ont en face d'eux quelqu'un qui va essayer de rendre un projet terne et un projet qui va consommer de l'énergie ou voilà qui va abîmer la planète entre guillemets, il va pouvoir dire en fait moi mon président il a dit que en fait on était là pour sauver la planète, donc je vais me battre. Et d'ailleurs la première formation qu'on leur fait c'est une formation de prise de parole en public pour qu'ils se sentent plus à l'aise et qu'ils puissent poser les deux pieds sur le sol et dire en fait moi je suis pas d'accord. Et donc mes collègues, je leur demande de dire moi je suis pas d'accord, parce qu'en fait je leur demande de faire en sorte qu'ils construisent avec nous le mur. Enfin, on a fait la première pierre, ils sont là pour construire les autres pierres, hein. Entre autres, hein, c'est pas que eux, mais en tout cas ils sont là pour construire les autres pierres.
1: Et je suis allé les inviter aujourd'hui pour qu'ils parlent.
0: On aurait pu
1: de
0: les inviter pierre. Autour de nous, on aurait pu, en tout cas on pourrait leur poser la question de témoignage de comment ils vivent ça, hein. Mais je crois qu'effectivement ils ont conscience qu'on est là pour avoir du sens et que en fait eux ils doivent résoudre un certain nombre de sujets.
1: On peut dire que, quelque part, vous êtes un entrepreneur mentor, peut-être, ou peut-être que vous préférez accompagnateur.
0: Alors, moi, je suis plutôt un accompagnateur. Voilà, je crois beaucoup dans le développement personnel des gens et dans le fait que les gens vont apporter quelque chose que je n'ai pas moi. Et j'ai d'ailleurs des collaborateurs qui sont beaucoup plus forts que moi sur plein de sujets. On devait avoir 2 ans d'existence, hein, on travaillait sur des bâtiments et il y a une stagiaire, hein, qui arrive et qui dit mais en fait c'est bien de faire de la qualité environnementale mais on devrait aller à l'échelle urbaine, et en fait elle a construit notre travail sur l'échelle urbaine où aujourd'hui on est sans doute les plus connus, hein, c'est effectivement notre capacité à intégrer le développement durable dans des projets urbains. Voilà, moi je l'ai accompagnée et justement je lui ai donné une place, on l'a écoutée, elle nous a apporté en fait beaucoup dans le cheminement intellectuel qui nous permettait de sauver la planète.
1: Elle a su, cette stagiaire, être force de proposition, comme les Visea, hein, d'une manière globale dans sa démarche. Donc sa démarche justement, c'est le développement durable dans la construction de la ville, donc c'est tout un projet. Comment vous pourriez concrètement l'expliquer à quelqu'un qui ne connaît pas?
0: Alors le mot développement durable, en même temps, il n'y a pas très longtemps, j'étais à une réunion où effectivement on s'est posé cette question. Je me demande s'il ne faut pas qu'on change cette baseline en disant on est juste là pour la planète, quoi. C'est une question que je vais soumettre à mes collègues. Notre travail chez Visea, c'est effectivement de donner des solutions à l'ensemble des acteurs qui vont inventer la ville de demain, pour faire en sorte qu'en fait on puisse avoir des villes, que ce soit des villes confortables, que ce soit des villes qui consomment pas de ressources, que ce soit des villes qui protègent notre avenir. Voilà. Donc ça, c'est extrêmement important. Donc on a un travail à l'échelle bâtiment, on a un travail à l'échelle urbaine, un travail au niveau de la politique publique territoriale, hein, puisque tout commence aussi par là, hein. C'est-à-dire qu'en fait aujourd'hui on travaille sur le PLU de la ville de Paris, et en fait le PLU va se décliner dans des opérations d'urbanisme, va se décliner à l'échelle de bâti, où on va avoir un certain nombre d'exigences qui vont permettre d'intégrer justement cette protection, ou en tout cas cette capacité à vivre en société dans des villes qui sont confortables et qui sont durables pour l'avenir. Voilà.
1: Et une mission assez proche de la sensibilisation, vulgarisation, ou peut-être
0: Notre métier commence par ça. D'ailleurs, enfin, nous on travaille aussi sur des sujets très forts comme la mobilité et la transition environnementale des entreprises. Ce sont des métiers où, en fait, on est obligé de d'abord expliquer. Enfin, ça fait partie. Je pense que dans notre travail, on va dire 20% de notre travail, c'est expliquer. On parlait tout à l'heure de ces gens qui sont encore un peu sceptiques. Oui, il y a des gens sceptiques, bien sûr, il y a des gens sceptiques. Bah, il faut leur expliquer les choses, il faut redire les choses et avec cette conviction, en posant bien ses pieds sur le sol, en étant sûr que on est utile et que voilà, il y a pas d'erreur dans ce qu'on fait. Faut expliquer ces 20%. Après, il faut construire. Et après, il faut mettre en place. Et ce qui est très important pour nous, chez Visea, en tout cas, c'est d'arriver à mettre en place. Parce qu'en fait, ok, il faut convaincre pour arriver après à mettre en place. Mais après, il faut savoir mettre en place. Et c'est la grosse difficulté. C'est-à-dire qu'en fait, on n'a pas aujourd'hui de baguette magique pour sauver la planète. On a une baguette magique pour arrêter des réunions, disant bah non, en fait, là, on se trompe. Donnons un autre sens à notre opération et faisons en sorte que ensemble, on soit fiers de ce qu'on fait. Et quand à la fin, on puisse dire bah voilà, on a réussi quelque chose qui a du sens. En tout cas, nos enfants seront contents qu'on ait fait ça.
1: Et oser franchir le cap. Donc c'est quelque chose que vous faites seul dans votre démarche d'entrepreneur, que vous faites avec Visea, donc ensemble. Est-ce qu'on peut dire que parfois il y a des moments de doute malgré tout ?
0: Alors il y a de moins en moins de moments de doute. Enfin, toute entreprise a ces moments compliqués. Il faut être capable de se sublimer. Tous ceux qui ont vécu le Covid le 15 mars 2020 et qui étaient chefs d'entreprise, je pense que le doute, c'était à 9h du matin, était là. À 15h, peut-être un peu moins là. Voilà. Ce qui est sûr, c'est que le doute sur le sens, aujourd'hui, je crois qu'on l'a plus du tout. Et d'ailleurs, nous, on a un comité de décision. Dès qu'on a des projets un peu ambigus, on a un comité métier qui est là pour dire bah non, en fait, on fait pas ce projet-là, parce qu'en fait, ça n'a pas de sens. Donc ça nous arrive de plus en plus de refuser des projets. C'est plus facile parce qu'on est connu et qu'on a la capacité de pouvoir dire non, hein. Enfin, c'est pas donné à tout le monde. Mais du coup, il n'y a pas de doute, non. Je crois pas qu'il y ait des doutes. Après, il y a des doutes sur comment on fait, comment on s'organise, comment on vit ensemble au niveau de Visea pour faire bien notre métier, parce que ça demande de l'engagement, parce que c'est compliqué, parce que voilà, on développe beaucoup de choses. Voilà.
1: Vous n'avez pas de doute apparemment, ou peu de doute, ou vous savez les affronter. Qu'est-ce qu'on peut dire aux auditeurs qui nous écoutent et qui ont une idée, mais qui n'osent pas franchir le cap, ou qui sont peut-être sur ce moment de bascule, mais qui n'osent pas chuter pour mieux se relever? Qu'est-ce qu'on peut leur dire?
0: Si on devait conseiller des gens qui se posent cette question, parce qu'en fait, effectivement, on est dans un temps où beaucoup de gens se posent cette question de savoir, on est post-Covid, il y a des gens qui se sont rendus compte que ben voilà, il y a des choses à faire. Moi, je le dis souvent quand je suis dans des réunions avec beaucoup de gens, je leur dis, en fait, vous êtes ultra puissants. Et ça, c'est pour moi, c'est un élément extrêmement fort. C'est ultra puissant. Enfin, moi, je pourrais être en train de fabriquer ou de piloter une équipe qui fait des armes, quoi. Ben non, en fait, j'ai décidé de mettre mon cerveau à l'utilisation pour sauver la planète, toujours entre guillemets. Et en fait, je crois que les gens qui se posent cette question-là, faut pas qu'ils aient peur. Aujourd'hui, on est tellement nombreux à se rendre compte qu'il y a un problème, et il y a tellement peu de gens qui franchissent ce cap qu'en fait, il y a de la place pour tout le monde. Il y a pas de problèmes commerciaux, il y a pas de problèmes, voilà. Et on est dans un métier où de toute façon, l'innovation fait partie. C'est une fibre indispensable des gens qui vont faire ce métier-là. Parce que s'il y a quelqu'un qui sait me dire ce que c'est que le monde dans 30 ans, il est très très fort. À part le fait qu'on devra avoir 2 tonnes de CO2 à chacun au lieu de 11 tonnes en France, en fait, on sait pas comment ça va marcher. Et aujourd'hui, même les gens qui font les plus gros profils énergétiques, comme Negawatt, comme l'ADEME, comme EDF, tous les profils qu'on est en train de faire, personne ne sait ce qui va se passer dans 30 ans. Si on doit les conseiller, on leur dire de franchir le cap et de s'assurer en se disant qu'ils ont raison, en fait. Ils ont raison de franchir ce cap. Il ne leur arrivera rien de grave. Au pire, ils redeviendront salariés s'ils ont envie de monter une société. Mais même s'ils veulent devenir salariés, aujourd'hui, il y a plein de formations. Et ça, c'est un élément intéressant qu'il faut leur donner, c'est qu'aujourd'hui, il y a beaucoup... On manque, en fait, de gens expérimentés dans ces métiers. Parce qu'en fait, le développement durable, il y a 15 ans, existait très peu. Hein, donc, il n'y avait pas de formation au développement durable. Donc les gens qui sont formés aujourd'hui sont des gens qui soit sont des gens comme moi qui ont changé de vie et ça c'est assez important. Il y en a beaucoup qui ont changé de vie, donc ça c'est assez fort. Soit des gens qui ont finalement grandi dans les entreprises comme Visea et qui commencent à avoir de l'expérience. Mais on a besoin de gens expérimentés qui viennent d'autres métiers, donc ils peuvent faire de la reconversion professionnelle sans aucun problème.
1: Donc en d'autres termes, vous les invitez à passer le cap, à le faire avec courage, et que derrière, il peut y avoir même parfois des mentors. Donc est-ce que vous, d'ailleurs, vous avez eu la chance de rencontrer un mentor? Quelle est votre muse, en fait, votre source d'inspiration?
0: Alors moi, j'ai eu la chance de rencontrer des gens qui m'ont beaucoup appris sur le côté industriel, sur la gestion de projet, sur ce que c'est, comment créer une entreprise, comment la développer et tout ça, voilà. Je pourrais citer Eric de Tocqueville, qui est quelqu'un que j'aime beaucoup, avec qui j'ai beaucoup travaillé, et qui a été d'ailleurs le premier associé de Visea, qui m'a aidé à construire Visea. Il n'y a pas eu de grands éléments. Enfin, c'est une multitude de gens en fait, hein, qui sont qui travaillent. Il y a le travail d'Ecopolis, hein, il y a le travail de l'ICEB en Île-de-France, hein, qui est aussi très fort. Bien sûr, il y a des textes très intéressants, il y a des Pierre Rabhi, des gens comme ça, enfin qui sont des gens très particuliers, qui apportent une lecture du monde différente. Mais je crois que c'est surtout en fait le fait qu'il y ait plein de gens en fait qui travaillent sur ce sujet. Enfin, il y a des grands scientifiques qui travaillent pour le GIEC, il y a des ingénieurs études qui travaillent dans des sociétés comme la mienne pour essayer de mettre en place des choses, des hommes politiques hein, qui changent brusquement les choses. Hein. On peut voir à Paris hein, le passage au vélo, c'est un truc incroyable. Pour venir ici, j'ai utilisé mon vélo. Voilà, j'ai profité de ces grandes pistes cyclables au soleil. Coup de chance, nous sommes au printemps. Voilà, donc c'est tous ces changements qui petit à petit apparaissent, qui pour moi sont vraiment mettre dans le sens. Et je pense que les jeunes qui sortent de l'école aujourd'hui, en fait, ils voient autour d'eux plein de gens, plein de que ce soit même en formation, hein, d'exemples, de projets. Voilà. Et je pense que les centres de ressources comme Ecopolis, j'en profite, hein, Ecopolis apporte aussi beaucoup en disant, ben voilà, il existe des choses, regardez, c'est possible.
1: Et si on fouillait, ce sera ma dernière question, dans la librairie de votre enfance, de votre adolescence, celle de vos parents, alors peut-être pour parler d'un livre d'antan ou d'un livre de votre chevet qui vous accompagne aujourd'hui, ce serait lequel, celui qui pourrait même, pourquoi pas, résumer votre parcours?
0: Alors l'avantage d'une librairie, c'est qu'il y a beaucoup de rayons. Et du coup, on peut aller fouiller beaucoup de choses. Donc, il y a des livres plus techniques. On a parlé tout à l'heure de gens comme Pierre Rabhi. Mais en fait, moi, il y a un livre qui s'appelle Corps et âme de Frankenroy, qui est extrêmement intéressant parce qu'en fait, c'est l'histoire d'un jeune pianiste qui est abandonné plus ou moins par ses parents. Et en fait, il y a une personne qui vient s'occuper de lui et qui vient l'aider à faire du piano et il devient un virtuose. Une pianiste virtuose. Et ce que j'aime bien dans cette expérience, c'est qu'en fait, déjà rien n'est perdu, voilà, et qu'en fait on peut tous avoir quelque chose qui va être utile. Et en fait, ça demande énormément de technicité, le piano. Et du coup, il y a aussi tout un travail, voilà, qu'on peut faire pour amener à quelque chose. Et si on doit un peu résumer, j'ai l'impression, moi, la vie, c'est quand même que, en bossant un peu, et en se donnant du plaisir à faire les choses et en se donnant du sens à ce qu'on fait, on peut faire des trucs super, quoi. De construire ces trucs super, d'arriver à sauver la planète ensemble, et ça nous demande quand même d'être agile, de savoir mettre les doigts sur le piano, de connaître tous les éléments harmoniques, comprendre comment, puisqu'à un moment donné, il faut savoir concevoir une musique, il faut savoir. Voilà. Et donc, c'est un peu cette expérience qu'on peut mettre en parallèle entre notre vie professionnelle et ce livre.
1: On peut redonner le titre?
0: C'est Corps et âme.
1: Corps et âme de
0: Frankenroy.
1: Frankenroy. Eh bien, jolie métaphore. Sauvons la planète avec Visea, on va y participer. Jouons du piano. Un grand merci à vous, François-Xavier Monaco, pour ce beau témoignage. 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
1: Bonjour à tous. Les fortes chaleurs sont de retour. Météo France place plusieurs départements du sud de l'Hexagone en vigilance orange canicule à partir de ce midi dans la liste l'Ardèche, l'Aude, la Drôme, le Gard et l'Hérault. El Niño pourrait être cette année plus puissant qu'il ne l'a jamais été et durer jusqu'en février selon l'ONU. Né d'un réchauffement des eaux du Pacifique, ce phénomène climatique pourrait avoir de nombreuses conséquences dans les prochains mois et favoriser sécheresse, inondation et chaleur extrême. À la sortie d'un été hors norme, l'éco-anxiété enregistre une forte hausse chez les Français. Entre 2024 et 2026, d'après l'étude, 2,6 millions de Français ont basculé dans les classes d'intensité d'éco-anxiété les plus élevées, c'est-à-dire se déclarant moyennement éco-anxieux et fortement éco-anxieux. Au total, le nombre de personnes se retrouvant dans ces deux catégories s'élève à 15,1 millions en 2026 contre 12,5 millions en 2024, soit une augmentation de 20%. Surveillance renforcée des cas humains de virus du Nil occidental dans les bouches du Rhône et le Var. La période de surveillance renforcée des cas humains de virus du Nil occidental a commencé le 1er mai pour se terminer le 30 novembre. Cette maladie transmise par les moustiques a été détectée sur 9 personnes dans les bouches du Rhône et 3 dans le département du Var. La sécurité de l'usine Fibre Excellence à Tarascon n'est plus correctement assurée, alerte la préfecture. La préfecture des bouches du Rhône pointe des risques incendie de pollution et annonce une inspection du site. Ce vendredi, elle exige de l'entreprise chargée de sécuriser l'usine de pâte à papier fermée le 28 août dernier des mesures de mise en sécurité sous peine d'amende. Coup de frein, Volkswagen va supprimer 50 000 postes supplémentaires dans le monde d'ici la fin de la décennie, soit le double d'un précédent plan datant de 2024. Ultime édition du Z-Event, le marathon caritatif, l'un des événements phares du web français, s'apprête à tirer sa révérence après 10 ans de levée de fonds record. Pour l'occasion, des centaines de streamers vont encourager aux dons pour

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1: Bonjour à tous. La France a connu son été le plus chaud jamais enregistré, poussant le gouvernement à essayer de muscler son plan d'adaptation du pays face à des extrêmes climatiques appelés malheureusement à se répéter. Les fortes chaleurs sont de retour. Météo France place plusieurs départements du sud de l'Hexagone en vigilance orange canicule. L'Ardèche, l'Aude, la Drôme, le Gard et l'Hérault sont dans la liste. Les secours népalais sont parvenus ce vendredi à extraire vivants deux ouvriers d'un tunnel du nord du pays où ils étaient retenus prisonniers depuis la crue catastrophique survenue le 26 août. Alors que le prochain budget approche à grands pas, le gouvernement continue de plancher sur son projet. Le financement de la politique familiale devrait être revu, nous apprend Le Parisien. L'exécutif pourrait être tenté de couper dans certaines dépenses afin de pouvoir en financer d'autres. Également dans l'actualité, deux hommes ont été récemment interpellés dans le 10e arrondissement de Marseille avec plusieurs armes de guerre après avoir été filmés alors qu'ils tiraient en rafale depuis les toits d'une cité. Volkswagen annonce 50 000 suppressions de postes supplémentaires dans le monde d'ici à la fin de la décennie. Avec les réductions d'effectifs déjà annoncées, le constructeur allemand pourrait supprimer au total environ 100 000 emplois, soit près de 15% de ses effectifs. Volkswagen invoque notamment la concurrence internationale, la faiblesse de la demande et les difficultés de la transition vers l'électrique. La grande braderie va solder l'été demain à Marseille. Dans leurs réserves, certains commerçants ont déjà préparé les étiquettes et le stock a écoulé le long des rues de Rome ou Paradis, autour du centre commercial de Saint-Barnabé ou de la place du 4 septembre. Les boutiques vont pouvoir donc déballer leurs articles remisés sur les trottoirs ou préparer un rayonnage spécifique à l'intérieur. L'an dernier, la manifestation organisée par la ville avait attiré près de 40 000 visiteurs. Et puis Gaël Monfils a fait ses adieux au tournoi du Grand Chelem. Le Français a été éliminé de l'US Open par l'Américain Lerner Tin cette nuit en 3-7, 6-3, 6-4, 6-3. Il prendra sa retraite à la fin.

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1: Bonjour à tous. La France a connu son été le plus chaud jamais enregistré, poussant le gouvernement à essayer de muscler son plan d'adaptation du pays face à des extrêmes climatiques appelés malheureusement à se répéter. Les fortes chaleurs sont de retour. Météo France place plusieurs départements du sud de l'Hexagone en vigilance orange canicule. L'Ardèche, l'Aude, la Drôme, le Gard et l'Hérault sont dans la liste. Les secours népalais sont parvenus ce vendredi à extraire vivants deux ouvriers d'un tunnel du nord du pays où ils étaient retenus prisonniers depuis la crue catastrophique survenue le 26 août. Alors que le prochain budget approche à grands pas, le gouvernement continue de plancher sur son projet. Le financement de la politique familiale devrait être revu, nous apprend Le Parisien. L'exécutif pourrait être tenté de couper dans certaines dépenses afin de pouvoir en financer d'autres. Également dans l'actualité, deux hommes ont été récemment interpellés dans le 10e arrondissement de Marseille avec plusieurs armes de guerre, après avoir été filmés alors qu'ils tiraient en rafale depuis les toits d'une cité. Volkswagen annonce 50 000 suppressions de postes supplémentaires dans le monde d'ici à la fin de la décennie. Avec les réductions d'effectifs déjà annoncées, le constructeur allemand pourrait supprimer au total environ 100 000 emplois, soit près de 15% de ses effectifs. Volkswagen invoque notamment la concurrence internationale, la faiblesse de la demande et les difficultés de la transition vers l'électrique. La grande braderie va solder l'été demain à Marseille. Dans leurs réserves, certains commerçants ont déjà préparé les étiquettes et le stock a écoulé le long des rues de Rome ou Paradis, autour du centre commercial de Saint-Barnabé ou de la place du 4 septembre. Les boutiques vont pouvoir donc déballer leurs articles remisés sur les trottoirs ou préparer un rayonnage spécifique à l'intérieur. L'an dernier, la manifestation organisée par la ville avait attiré près de 40 000 visiteurs. Et puis Gaël Monfils a fait ses adieux au tournoi du Grand Chelem. Le Français a été éliminé de l'US Open par l'Américain Lerner Tin cette nuit en 3-7, 6-3, 6-4, 6-3. Il prendra sa retraite à la fin.
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2: Bonjour, bienvenue à tous, bienvenue dans Low Carbon Construction. Low Carbon Construction, en bon français, réduire notre impact carbone, notamment sur le vivant. Et justement, ça va être le thème du jour, biodiversité, avant, pendant et après le projet, comment faire vivre le vivant. Petite définition, mais on aura nos experts, bien sûr, pour souligner ce qu'est la biodiversité. En tout cas, elle désigne l'ensemble des êtres vivants, ainsi que les écosystèmes dans lesquels ils vivent. Ce terme comprend les interactions des espèces entre elles et avec leur milieu. Alors, quel rapport avec le bâti et avec Bâti Radio? Eh bien, justement, quand on crée la ville, quand on crée des bâtiments, il y a un milieu vivant avant, mais il y a aussi un milieu vivant après. Qu'est-ce qu'il se passe pendant ces projets? Comment on fait cette transformation? Ce sont autant de questions qu'on va poser à nos experts. On est ravis d'accueillir en plateau Jeanne Godin. Bonjour Jeanne.
3: Bonjour.
2: Vous êtes chargée de mission écologie urbaine à la ville de Nanterre et experte de ces sujets. Bienvenue à vous. À vos côtés, Pierre Darmé. Bonjour Pierre.
4: Bonjour Fabrice.
2: Habitué de ce studio, directeur marketing, communication et développement commercial au Jardin de Gailly. Bienvenue à vous. Guillaume Loiseau, bonjour.
5: Bonjour à tous.
2: Directeur de Bâtimat, du Mondial du Bâtiment et de Bâti Radio, accessoirement. Bienvenue Guillaume, qui posera un regard aiguisé justement sur ce thème, comme d'habitude. Et puis à distance, il est également avec nous un autre Guillaume Lemoine. Bonjour Guillaume. Vous êtes référent biodiversité et ingénierie écologique, EPF Hauts-de-France, EPF pour établissement public foncier, dans ce qui s'appelait autrefois le Nord-Pas-de-Calais. Bienvenue à vous. Voilà, on démarre tout de suite, chers amis. On va commencer avec vous, Jeanne, Jeanne m'a dit en préambule, avant l'émission, je peux tenir 2 heures sur le sujet tout seul. Elle aura peut-être pas 2 heures toute seule, mais c'est intéressant de vous écouter justement pour poser le thème du sujet. Effectivement, cette biodiversité, comment elle est appréhendée? Voilà, par exemple, quand on est chargé de mission écologie urbaine à la ville de Nanterre.
3: Alors, il faut savoir que la biodiversité à la ville de Nanterre, la ville de Nanterre, c'est un territoire qui se transforme énormément, qui se construit énormément, mais en même temps, les politiques ont à cœur de préserver la biodiversité et la nature en ville. Donc, mon poste, justement, cherche à faire le lien entre ces deux thématiques. Donc déjà, c'est chercher à connaître la biodiversité au sein du territoire. Donc la connaître, c'est déjà l'observer, regarder les dynamiques, donc faire des inventaires faune-flore, et regarder les dynamiques, donc observer la trame verte et bleue du territoire, donc tout ce qui est réservoir de biodiversité, les corridors qui lient ces réservoirs. Ensuite, ces inventaires qui sont faits par plusieurs acteurs du territoire, que ça soit par la ville ou d'autres propriétaires, notamment les deux plus grands parcs du territoire appartiennent au département des Hauts-de-Seine. On a énormément d'études d'impact qui sont faits sur le territoire parce qu'on a la création de ZAC et de nouveaux projets d'aménagement.
2: Et alors donc, attention, je vous ai dit, on traduit les acronymes. Donc
3: zone d'aménagement concerté.
2: D'accord. Une petite question. Alors Nanterre, pour ceux qui suivent, c'est dans l'ouest de Paris, c'est bien ça. On a pas mal d'entreprises qui sont mises aussi dans ce territoire. Cette mission écologie urbaine, elle est récente ou c'est assez ancien ?
3: Cette thématique est apparue dans les années 90. Donc la ville est assez pionnière sur ces thématiques. Elle a notamment créé son plan climat, air et énergie en 2007, avant que ça soit inscrit légalement. Mmh. Donc la ville a toujours à cœur de réfléchir sur cette thématique.
2: D'accord. Du coup, quelle politique est mise en place justement pour voilà accueillir ou faire prospérer cette biodiversité dans la ville ?
3: Alors, les politiques actuellement sur la mandature actuelle, au niveau des engagements pris par le maire et par les élus, il y a une grosse thématique sur l'arbre actuellement. Essayer de préserver les arbres et d'en planter énormément. Donc c'est en lien avec la biodiversité, mais d'autres aussi thématiques comme les îlots de fraîcheur, le confort des espaces. Et après, ces politiques sont déclinées et on a notamment au niveau de nos règlements, par exemple le PLU, où aussi on a des demandes fortes sur les projets d'aménagement. Mmh. Donc, un exemple, le PLU nous demande de ce que les nouvelles constructions aient 90% de leur toiture soit végétalisées, soit qui accueillent des énergies renouvelables, soit qui accueillent les usagers du site. Donc, on voit au niveau des nouveaux projets
2: C'est obligatoire ces chiffres aujourd'hui ?
3: Oui. Ça fait partie de la réglementation dans D'accord. le PLU.
2: C'est inscrit dans ce plan local d'urbanisme donc. Hein.
3: Oui, toujours les acronymes. Et une autre réglementation, c'est que on demande un certain pourcentage d'espace libre et de pleine terre. D'accord. Parce que on a donc la pleine terre chez nous, c'est des sols qui sont qui n'ont pas de construction en dessous et qui sont vivants.
2: Très bien, on continue dans un instant avec vous, Jeanne. Je voulais faire intervenir également Guillaume Lemoine avec l'EPF, donc dans Pas-de-Calais, établissement public foncier. Rappelez-nous, Guillaume, quel est le rôle d'un EPF ?
4: Bah d'abord, c'est l'EPF Hauts-de-France.
2: Hauts-de-France, c'est vrai.
4: Sur le territoire de la Somme. Donc voilà, donc on a eu une extension de notre domaine de compétences et d'intervention. EPF, établissement public foncier, c'est un établissement public de l'État qui intervient à la demande des collectivités, donc collectivités, les communes, les intercommunalités, pour aller chercher du foncier dégradé, c'est-à-dire des usines ou des quartiers en déshérence. Voilà, donc l'usine a été abandonnée, il y a des bouleaux qui poussent dessus, il y a des puits de léa, et d'aller le déconstruire, traiter les sources de pollution concentrées, et restituer au territoire ou à ses aménageurs, c'est-à-dire les SEM, les bailleurs sociaux, les gens qui vont créer des béguinages, tous les acteurs de la reconstruction de la ville, rendre un terrain disponible sans aucune infrastructure dessus ou dans les premiers mètres du sol, ou dans le premier mètre du sol. Et donc, ce qui est important, c'est que on est un outil du ZAN, du fameux ZAN, zéro artificialisation nette. Chaque fois qu'on va chercher dans l'enveloppe urbaine, dans la ville, un foncier pour le remettre à disposition, on évite la consommation d'un territoire de la même surface en périurbain.
2: D'accord. Donc vous agissez comme un recycleur foncier en quelque sorte ?
4: On est un recycleur foncier, c'est peut-être le premier terme que j'aurais dû utiliser. Et donc, on évite la consommation des ENAF. Donc, je sais que vous aimez les acronymes, espaces naturels, agricoles et forestiers. Donc, chaque fois qu'on prend une usine de quelques hectares en ville, en déshérence, eh ben, et qu'on les remet sur le marché.
2: D'accord.
4: C'est ça le moins consommé, ça le moins de périurbanisation.
2: Très bien, ben voilà pour un petit tour de table. On continue, Pierre Darmé.
5: Ouais, ça m'aspirait un bon mot, Fabrice. Zan et plus, pour promouvoir la sobriété foncière. Zan et plus ça, voilà.
2: Ouais.
5: Si on fixe le cadre du ZAN dans le PLU, sa concrétisation dans le PLU, on avance. Et puis si on urbanise des ZENAF, on est dans le pâté. Oui. Le pâté ZENAF.
2: Bravo.
5: Bien,
2: bravo.
5: Voilà. C'est les grosses têtes de Bâti Radio, ça va être une nouvelle émission. Alors soyons sérieux. Pardonnez-moi pour ce trait d'humour douteux, Fabrice.
6: Non, mais c'est... Vous coachez les candidats de ce soir ou...
5: Pas tout à fait. Voilà.
2: Mais un bel avenir pour les grosses têtes.
5: Oui, c'est une référence.
2: Alors... Pierre Darmé, vous êtes là pour nous parler du CIBI et du BIG. Alors oui. Là aussi, on a pas mal d'acronymes. Le CIBI, c'est quoi ? Conseil international biodiversité et immobilier. De votre présence, que fait le CIBI ?
5: Alors, le CIBI, c'est une association qui regroupe les acteurs qui sont plus en aval que les collectivités et les établissements publics fonciers, pour ne pas dire les EPF. Ce sont les acteurs de la construction. Les acteurs de l'immobilier, donc investisseurs, foncières, promoteurs, grands utilisateurs, ça c'est des mots qu'on connaît bien sur les antennes cousines de Radio Immo notamment, les architectes, les paysagistes concepteurs, qui sont les architectes paysagistes, en France c'est consacré par la loi biodiversité, nature et reconquête des paysages de 2016, le titre de paysagiste concepteur. Un nouveau métier que le CIBI, j'en reparlerai, a contribué à faire émerger, qui est celui d'écologue urbain. C'est un écologue dont le champ d'application sont les zones urbanisées. Et puis, les jardiniers, les entrepreneurs du paysage, les entreprises et start-up d'agriculture urbaine, etc. Et les entreprises de service à l'environnement et à la ville, c'est-à-dire toute cette chaîne de valeur, toute cette nouvelle filière qui va de l'amont à l'aval pour travailler à mieux intégrer le vivant dans la ville avec une première échelle de prédilection qui est celle de l'îlot bâti. L'îlot bâti, c'est donc le bâtiment et son proche environnement qui lui-même est constitutif des quartiers. Et les quartiers sont reliés entre eux par des infrastructures. Donc on touche là à une notion d'échelle. Et l'association CIBI est beaucoup plus connue pour une marque qu'elle a créée, qui est la marque Biodiversity, avec un C comme la ville, donc c'est voilà. Aussi à l'anglo-saxonne.
2: City. Okay.
5: City, voilà. Qui est un référentiel de plus de 200 critères, qui permet aux parties prenantes d'un projet immobilier de vérifier sa compatibilité avec différents volets de biodiversité urbaine. Je pense qu'on reviendra sur la définition si on le peut, et qui donne lieu à l'obtention d'un label qui permet d'impliquer tout le monde dans une démarche vertueuse et puis aussi de la valoriser notamment auprès des usagers, parce que lorsque l'on parle de biodiversité urbaine, que l'on soit maire, que l'on soit directeur d'un EPF ou que l'on soit promoteur, ce que l'on vise, c'est aussi à toucher. Vous parliez tout à l'heure de connaître la biodiversité. Pour connaître, il faut aussi aimer, et pour entrer en interaction, il faut avoir un rapport sensible au vivant, et c'est bien le but de toucher les usagers. Donc le label décline un certain nombre d'actions pédagogiques qui permettent aux citoyennes et aux citoyens, que ce soit les salariés d'une entreprise si c'est un bâtiment de bureau, les consommateurs d'un espace commercial si on est dans un centre co, etc., de comprendre et de connaître la biodiversité qui les entoure.
2: Et de se réconcilier peut-être un peu avec le vivant, ou de connaître un petit peu mieux, même si on est à l'intérieur de bâtiments ou dans quelque chose de très minéral. Je voulais avoir votre point de vue, Guillaume Loiseau. Je trouve ça très intéressant, ce sujet qui est un petit peu en décalage par rapport. Bon, on parle de plus en plus des matériaux biosourcés, géosourcés. On en a déjà parlé sur cette antenne. Là, c'est carrément la biodiversité. En préparant le sujet, je me disais, c'est pratiquement presque antinomique avec des gens qui bâtissent finalement et qui sont des couleurs de ciment pour reprendre ceux qui les brocardent.
6: Ça peut apparaître en décalage parce qu'on a beaucoup dévié, en fait. Mais en réalité, on a l'impression que ça redevient au centre. Tout est une question de point de vue et ça l'était au départ, finalement. Alors, pour nos auditeurs, effectivement, il y a beaucoup d'acronymes, de langage un peu expert. Finalement, toute cette tendance, que ça soit localement, dans le cadre d'associations plus larges, voire même de référentiels européens, qu'est-ce que ça signifie ? Ça signifie, en fait, que l'ensemble des citoyens, quel que soit leur rôle public et privé ou leur niveau d'engagement dans la collectivité ou ce qui structure la nation, sont en train de se réapproprier cette notion de milieu. Et la prise de conscience générale qui est très forte depuis 2 ans et qui, je pense, va aller encore plus vite dans les mois qui viennent, parce qu'on n'a plus beaucoup le choix et le contexte ne fait que confirmer ce qu'on pense. Contexte politique, c'est que on doit se réapproprier en fait l'ensemble de ce qui constitue notre milieu, c'est-à-dire ce qui nous permet de vivre, de respirer et par voie de conséquence d'être joyeux et d'avoir un peu moins de fractures sociales. Et on peut plus émettre ou prendre sur le milieu qui nous a été donné, dont on a tous hérité, sans se poser de questions. Donc qu'il s'agisse de préempter un territoire, donc là on parle de la ZAN et on n'a pas fini d'en parler, qu'il s'agisse d'émettre beaucoup parce qu'on est sur des process industriels de matériaux qui sont fortement émissifs, vous voyez ce à quoi je fais référence, qu'il s'agisse en fait de remettre du végétal pour avoir de la biodiversité animale, et du végétal ça permet de quoi ? Ça permet effectivement d'avoir des environnements plus agréables pour les habitants, mais surtout une ville un peu plus agréable à vivre pour compenser les 4 degrés qu'on va prendre dans les 30 prochaines années vraisemblablement. Et donc de réduire cette problématique d'îlot de chaleur. Et puis le végétal sous toutes les formes. Alors un chêne n'a pas la même capacité de puits de carbone qu'une plante, bien sûr, mais à chaque fois qu'on remet du végétal, c'est-à-dire des organismes qui fonctionnent avec quelque chose d'élémentaire qu'on a tous entendu parler, dont on a tous entendu parler à l'école, qui s'appelle la photosynthèse, ça réduit tout ce qu'on émet en termes de carbone en stockant le carbone, en tout cas pour de nombreuses années. Voilà. Donc tout ça, en fait, relève d'une prise de conscience générale. C'est pour ça que ça revient au centre. Mais en l'occurrence, c'est ce qui a constitué tout le mode d'habitation, la cité, etc., depuis de nombreuses années. Et ça devient prioritaire parce qu'on est sur des tendances qui sont assez critiques, en fait, hein, sur ces sujets.
2: Alors, en effet, 1 million d'espèces animales et végétales seraient menacées d'extinction au cours des prochaines décennies. Le chiffre paraît énorme et en même temps, on sait qu'on vit déjà à 55% dans les villes, hein, les humains, et ça serait jusqu'à 70%. Donc, on a l'impression qu'il est urgent, effectivement, de réintroduire peut-être du vivant, de la biodiversité dans la ville. Jeanne, comment on fait pratiquement, comment ça se passe, comment on met ça en musique quelque part?
3: Alors, ça va dépendre de si on est sur un projet de l'existant, ou si on est sur un projet d'aménagement, on va créer. Sur de l'existant, on va chercher à d'abord préserver, voire améliorer. Ça va passer par de la désimperméabilisation de l'espace public, mais aussi une thématique très importante, c'est la sensibilisation. Parce qu'une ville, on a énormément de propriétaires différents, que ça soit des entreprises...
2: Et d'intérêts différents.
3: C'est ça, d'intérêts différents. Donc c'est essayer de fédérer tous les acteurs du territoire autour de la préservation de la biodiversité. Il y en a, ils le font très bien. D'autres, certains, il faut les accompagner.
2: Mais à une époque où, comme disait Guillaume, on a l'impression quand même qu'il y a une prise de conscience généralisée, on a l'impression qu'on n'a quand même pas tellement le choix, qu'on fait les derniers rapports du GIEC assez alarmants, voire alarmistes. À chaque fois qu'il parle, on perd une décennie, voire plus. On avait un horizon 2100, 2050, maintenant c'est 2030 ou 2025. On a l'impression quand même que les intérêts convergent. Est-ce qu'il y a une prise de conscience de la part des différents acteurs, même si on n'a pas les mêmes...
3: Sur les projets qui sont en création, donc on travaille avec les aménageurs et les promoteurs, on voit que rien qu'en quelques années, il y a vraiment une prise de conscience. Au début, quand on nous présentait certains projets, on devait demander à ce qu'ils soient énormément retravaillés sur l'accueil de la biodiversité. Par exemple, la palette végétale qui est beaucoup trop horticole, pas du tout adaptée aux espèces locales. Donc, et maintenant, on voit les architectes, les promoteurs qui arrivent avec des projets qui ont déjà pris en considération ces thématiques. Ouais. Et même, pendant le concours d'architectes, on va valoriser ces projets, on va essayer de sélectionner ce genre de projets. Et même donc les aménageurs aussi, quand ils rédigent la fiche de l'eau d'un projet d'aménagement pour ensuite sélectionner le projet, il y a des exigences assez fortes. Notamment, nous, on a un nouveau quartier qui se crée, le 11e quartier de Nanterre, qui s'appelle le quartier des Groux. On voit beaucoup de projets qui, notamment, demandent le label Biodiversity.
2: D'accord. Label qui est donné, qui est...
5: Comme une certification, vous avez un assesseur, donc un écologue urbain qui a souscrit, enfin satisfait toutes les étapes d'une formation, donc il a une formation initiale, soit il est écologue diplômé à diplôme d'université, soit il est ingénieur agronome avec de fait des notions assez fortes en écologie, avec un exercice, une pratique de la ville, et puis il suit une formation et il passe un examen. On peut être recalé. Il y a des profils très intéressants qui n'ont pas assez de connaissances, on va dire, et de vue d'ensemble de ces deux sujets, de la biodiversité d'une part et de l'urbain d'autre part, qui va accompagner le maître d'ouvrage, qui va être en fait un aiguillon, positif comme négatif parfois, sur quatre grands axes. Je rentre pas dans le détail, mais il y a deux axes avec toutes leurs tous les critères qui sont liés, qui vont avoir trait au maître d'ouvrage et à l'équipe de maîtrise d'œuvre. Donc, est-ce que la commande du maître d'ouvrage est suffisamment ambitieuse? Et si tel n'est pas le cas, bah de l'aider à demander quelque chose de plus fort, à challenger le brief, comme on dit. L'équipe de maîtrise d'œuvre, c'est-à-dire l'architecte, vous en parliez madame, et le paysagiste concepteur et toute cette équipe, comment est-ce qu'elle va traduire ça en poussant le curseur un peu plus loin? Donc ça, c'est sur le projet. Et puis il y a deux axes qui sont liés au résultat, pour ne pas dire à la performance. D'une part, le potentiel écologique. Est-ce que le projet que l'on a imaginé dégrade ou améliore l'accueil de la faune et de la flore sur le site? Est-ce qu'on détruit des milieux? Est-ce qu'on en crée de nouveaux? Ce qui peut faire valoir, vouloir dire à certains, on crée de la biodiversité positive. Moi, je suis toujours très prudent avec les mots. Les néologismes, attention. Mais on peut, lorsque l'on est dans une zone très bâtie, très dense, apporter un supplément par rapport à ce qu'il y a pu avoir pendant des décennies. Donc ça, c'est la valeur, on va dire, écologique pure. Et puis, enfin, une valeur extrêmement importante, c'est celle des usages. Est-ce que vous parliez tout à l'heure de la possibilité pour les citoyens de voir si j'ai un toit qui va accueillir des installations photovoltaïques, mais que je suis dans un site en bordure d'un écosystème un peu préservé, et que ce site est un lieu de repos intermédiaire qui concourt à la création d'une trame, ce qu'on appelle les pas japonais. Les écologues parlent de pas japonais, c'est-à-dire d'espace qui ne sont pas dans une continuité, mais suffisamment proches pour que les espèces puissent se déplacer. Eh bien, peut-être qu'il faudra éviter que les espèces qui vont venir spontanément soient gênées par la présence humaine. Ce qui ne nous empêche pas de mettre une caméra ou d'expliquer ce qu'il se passe sur le toit pour que les citoyennes et les citoyens qui fréquentent ce lieu public, cette entreprise, cet îlot de logement, aient connaissance de ce qui s'y passe. Et puis, sur le plancher des vaches au sol, d'avoir des arbres et de leur expliquer que voilà, c'est une espèce qui est horticole, qui a été cultivée par la main de l'homme, sélectionnée à des fins de rafraîchissement, comme le disait Guillaume tout à l'heure, ou que c'est une espèce purement locale qui, elle, a vocation plutôt à accueillir tel ou tel être vivant. Donc c'est tout ce faisceau-là. Et si vous me le permettez, je pense qu'il y a un point important, vous touchiez du doigt le sens. Biodiversité, climat, même combat. Un promoteur immobilier a repris ce clem à son compte. L'érosion de la biodiversité, c'est un effondrement. Vous parliez d'un million d'espèces, c'est aussi une diminution extrêmement forte des effectifs. Donc c'est extrêmement grave, docteur, au même titre qu'on a un réchauffement climatique. En fait, tout ça, c'est le dérèglement du système Terre. On ne peut pas isoler les deux sujets. On le voit à l'échelle macro comme à l'échelle locale sur le sujet des îlots de chaleur. Ça peut se traiter de concert. Et ensuite, c'est
2: on peut faire machine arrière. On pourrait réintroduire justement ces espèces.
5: Ce qui est intéressant, c'est que à la fois, ce qui est perdu est perdu. En revanche, on sait que si on n'intervient plus sur un milieu et qu'on fait de la restauration écologique, on a un retour des espèces, non pas la disparition d'une espèce donnée, par exemple l'ours blanc, on ne pourra pas le recréer. Ça, c'est perdu pour perdu. Mais si un lieu est dépourvu de biodiversité, des êtres vivants peuvent se le réapproprier de manière assez rapide. Beaucoup plus rapidement que des effets de réversibilité sur le réchauffement climatique, parce qu'il y a moins d'inertie. Donc ça, c'est plutôt positif. On voit l'effet de ces décisions de notre vivant au bout de quelques années. Donc, il est extrêmement important, quand on parle de biodiversité urbaine, et j'en termine là-dessus, d'avoir en tête les grands enjeux. Il y a un enjeu écologique. On peut être altruiste. Nous faisons partie du vivant. Il faut donc le respecter, sans rien attendre en retour. C'est important. C'est le pilier écologique. Un deuxième sujet, c'est celui des services. Nous mangeons, nous respirons, nous rafraîchissons grâce au vivant. Et en ville, certains parlent de solutions fondées sur la nature, c'est-à-dire d'exploiter ce qu'on appelle les services écosystémiques rendus par les écosystèmes. Certains parlent même d'infrastructures vertes. On peut le décliner à toutes les échelles qu'on a citées tout à l'heure. Et enfin, last but not least, plus on vit connecté à la nature, plus on la protège.
2: C'est
5: vrai. Depuis que nous n'avons plus besoin de cultiver pour nous nourrir, nous ne sommes pas en interaction quotidienne avec le vivant. On n'a plus besoin d'avoir notre potager. On a cette aspiration-là, vous parliez du confinement et depuis 2 ans, mais on n'en a plus besoin. Et donc, quand on est en ville, un des enjeux, c'est pas de sauver la nature si on met, je suis désolé d'être un peu direct, si on met quelques fleurs et même des espèces les plus locales possibles en respectant toutes les normes ou tous les cahiers des charges sur le toit. C'est pas comme ça qu'on va résoudre le problème. C'est en ayant une vision plus globale. Mais on ne peut pas s'exonérer de la présence de vivants au cœur de la ville parce que c'est là que nous, citoyens, sommes en interaction avec lui.
2: Merci Pierre. Il faut que je respecte les temps de parole, hein. Attention, parce que là, Pierre a pris de l'avance. On donne la parole à Guillaume Lemoine. Justement, on parlait de cette gestion de la biodiversité. Elle est essentielle, notamment pour vous, avant projet. Expliquez-nous, Guillaume Lemoine, quand vous démarrez justement ces opérations dont vous nous parliez tout à l'heure de recycleurs fonciers.
4: Ce qu'il faut rappeler, c'est que les EPF font une espèce de feuille de route tous les 5 ans, qu'on appelle un programme pluriannuel d'intervention. Et donc, dans l'écriture de notre dernier programme, nous avons écrit, nous avons martelé que la lutte contre l'effondrement de la biodiversité et la lutte contre le dérèglement climatique, c'est la clé d'entrée de l'intervention de l'EPF. Voilà, c'est le préambule de l'intervention. Donc, tout ce qu'on va demander à l'EPF pour faire du recyclage foncier va être analysé sur notre impact sur la biodiversité et notre impact sur le climat. Alors, concrètement, qu'est-ce qu'on a décidé de faire? Eh ben, madame de Nanterre, dont j'ai oublié le nom, excusez-moi,
2: Jeanne Godin,
4: a dit, bah oui,
2: à nos côtés.
4: C'est de travailler sur les inventaires, se poser la question en disant qu'est-ce qu'il y a sur le site.
2: Qu'est-ce qui est existant?
4: Qu'est-ce qui est existant? Et c'est d'appliquer ce qu'on appelle la séquence ERC, éviter. On est d'abord dans l'évitement, réduire, compenser. Donc on va imaginer que là où il y a des lézards, là où il y a des orchidées, parce qu'une friche, quand il y a les dynamiques spontanées s'installent sur ces espaces urbains délaissés, eh ben on peut avoir des lézards, on peut avoir des amphibiens, on peut avoir des hirondelles qui s'installent, on peut avoir des rapaces qui nichent sur les bâtiments. Comment on peut déconstruire un bâtiment sans impact, sans apporter une perte de biodiversité? Et si jamais on détruit marginalement quelque chose, il faudra le compenser. On peut détruire des bâtiments sur lesquels il y a des nids d'hirondelles, malheureusement, des usines en ruine. Voilà, et ben il faudra trouver, relocaliser et s'assurer qu'il n'y ait pas de perte nette. Ça, c'est une première chose. Deuxième chose, et c'est assez important, c'est de préserver tous les sols. On avait oublié la notion des sols, la notion des zones de pleine terre. Et donc là, les premiers chantiers de PF, historiquement, ça fait plus de 30 ans qu'on intervient, et bon, on laissait des vastes plateaux urbains avec des espaces, des matériaux de déconstruction pour que les promoteurs puissent se réinstaller, faire revenir de la terre, refaire de ex nihilo des espaces verts, des espaces naturels. Maintenant, tous les espaces de pleine terre sont préservés avec de la rubalise, avec des clôtures érasses. Des plans de circulation sont faits, c'est-à-dire les caterpillars, les engins de chantier ne vont pas rouler, ne vont pas impacter la terre. Moi, ce qui m'intéresse, c'est que le promoteur immobilier qui arrive après nous, s'il veut faire un jardin potager, s'il veut faire un espace vert, s'il veut faire un espace naturel, s'il veut faire une zone d'infiltration, c'est pas un bout de terre que j'ai compacté, que j'ai remblayé, que je reviens et tout ça, que je fais venir à l'extérieur. J'essaie de garder. Donc, on parlait là de services écosystémiques. Moi, je vais parler de fonctions écologiques. Je veux garder les fonctions écologiques du sol en place. Même chose, toutes les végétations présentes sur le site sont maintenues. Et donc, voilà. Et donc, on va baliser les arbres, on va baliser les végétations et on va s'assurer pour déconstruire les usines, un peu comme on va extraire une dent carriée sans abîmer tout ce qui est autour. Voilà. Et donc, de manière à ce que le promoteur suivant, il a déjà des arbres sur son site. Vous imaginez la révolution. Avant, on rendait un plateau urbain nu pour que le promoteur, il ait les coudées franches. Maintenant, on l'ennuie aux entours, parce qu'on va lui laisser des arbres, on va lui laisser un site piqueté d'espace. Et s'il veut retirer des arbres, il les retire. Mais s'il est intelligent, ou si jamais il a moins de contraintes par rapport au plan masse et tout ça, il aura déjà un paysage, et les appartements qu'il va vendre, il aura déjà le parc urbain créé avant même que les immeubles soient faits. Et c'est une révolution dans la manière de faire, le maintien des arbres, le maintien de tout ça. Et j'en termine par rapport à un discours que j'espère être bref, c'est-à-dire que les arbres qu'on a laissés, s'ils gênent, ils pourront partir. C'est le projet de la ville. C'est le projet de l'aménageur qui n'est pas le projet de l'EPF. Nous, on libère le terrain pour qu'il puisse être fait. Eh ben, au moins ces arbres, entre le temps de la déconstruction et le temps de la reconstruction, ils auront assuré des fonctions écologiques, ils auront évapotranspiré, ils auront stocké du carbone, ils auront accueilli des oiseaux nicheurs, ils auront accueilli des chauves-souris dans les infractuosités, ils auront permis à des pollinisateurs sauvages de venir butiner sur des fleurs de tilleul ou autres, et ils auront, ce sera entre guillemets la contribution colibri de l'EPF sur le temps de portage.
2: Eh oui, mais multiplié effectivement par peut-être des dizaines à travers le pays, ça peut valoir le coup, en tout cas c'est sûr. Je reviens sur la notion RC, la compensation, c'est-à-dire si le promoteur décide quand même de couper l'arbre qui gêne parce que ça ne s'insère pas dans son plan, il va devoir le remplacer, il va devoir le replanter ailleurs ?
4: Non, l'arbre il n'a pas de statut de protection réglementaire. Par contre, le promoteur, s'il détruit des espèces protégées, il sera responsable de ses propres impacts. C'est-à-dire que l'EPF, quand il fait son chantier, il s'assure pour éviter, entre guillemets, la destruction des éléments de patrimoine remarquables ou protégés. Le promoteur, la question se posera de la même manière quand il prendra possession du terrain.
2: Mmh. Guillaume Loiseau, on voit que du coup, on est en train de s'imposer des normes pour, de plus en plus, on l'a vu, préserver, protéger ce vivant et cette biodiversité.
6: Oui, moi, ce que je dirais en complément de ce que vous avez dit tous les trois, la meilleure nouvelle, en fait, c'est que l'économique va s'emparer du sujet. Et Pierre citait un certain nombre d'enjeux, trois, j'aurais rajouté celui-là en quatrième. C'est une bonne nouvelle, en fait, parce que on disait, il y a le GIEC, ça fait longtemps qu'on le sait, à chaque fois qu'on en parle, on nous alarme, on nous fait peur. Mais finalement, pas grand-chose ne change, parce que chaque fois qu'on communique, on nous dit que c'est pire que la communication d'avant. Donc ça veut dire que ça s'est pas amélioré entre deux. Pourquoi ? Parce qu'en fait, derrière, il y a des complexités, des enjeux économiques pour toutes les natures d'acteurs qui sont colossaux. Et quand on parle des sujets du climat et de l'environnement, on a une émission d'ailleurs sur la rénovation urbaine ou pas, là on est sur la biodiversité, il y a plein d'autres sujets. Et à chaque fois qu'on prend la parole sur un sujet, aujourd'hui on focus sur ce thème de la biodiversité, peut-être à tort dans notre façon de parler à tous, mais on donne le sentiment que c'est la solution. En réalité, scientifiquement, cette solution n'est pas à l'échelle du problème à elle seule. En revanche, la réduction de nos émissions de carbone à 2030 ou 2050, parlons que de 2030 parce que ça paraît plus concret et réaliste et
2: atteignable.
6: Et avec des échelles qu'on maîtrise un peu plus. De toute façon, cette trajectoire-là ne sera jamais atteinte si on prend le problème global par un seul sujet. Donc il va falloir rénover la France, il va falloir remettre de la biodiversité, en tout cas agir fortement sur ce sujet, il va falloir décarboner les process industriels, et ainsi de suite. Je ne vais pas ouvrir tous les autres sujets qui sont nombreux. Et donc on n'a pas le choix, en fait. Et c'est même pas une question de volonté, de politique, de stratégie, qu'on soit acteur public ou privé, c'est que scientifiquement, en fait, le compte n'y est pas. Si on rénove tous les logements en français, il faut le faire. La rénovation totale en 10 ans de tous ces logements ne permet pas de réduire les émissions de carbone à la hauteur auxquelles on prétend les réduire. Donc il faut faire ça et tout le reste. Et donc la bonne nouvelle, pourquoi je disais qu'il y a l'économie qui s'en empare, c'est qu'en fait, vous citiez tout à l'heure les promoteurs, là on parle de terrain, de logique d'aménagement, etc. C'est que la nouvelle valeur, en fait, va être d'avoir ces usages comme on donnait il y a 20 ans des nouveaux usages d'accès à certains services, d'accès à certains niveaux de confort et de qualité de vie des bâtiments eux-mêmes, dans ce qui donnait aux citoyens. Bah là, en fait, on va retrouver la nécessité, donc l'exigence de ceux qui achètent, ceux qui payent et qui s'endettent pour avoir ces logements, d'accès à ces usages de naturalité dans leur quartier, finalement. Et les bâtiments ou les quartiers qui seront en retard par rapport à ces nouveaux standards se vendront plus.
2: Se vendront moins. Parce qu'il y a quand même une pression, on le sait, hein. Mais effectivement,
6: ça pourrait aller plus vite qu'on ne le pense. Regardez ce qui s'est passé dans beaucoup d'autres secteurs. L'électrification de la mobilité, ça fait 30 ans que les solutions existent. Pendant 25 ans, l'ensemble des acteurs, pour des raisons économiques qui sont tout à fait respectables, ont résisté parce qu'il fallait complètement renverser la table et shifter le système. Et là, en 2 ans, bizarrement, tout le monde a basculé.
2: Ouais. Bon, on s'espère la même chose, effectivement. Mais c'est vrai, sur le bâtiment, les gens étaient tellement confinés que maintenant, il n'y a plus de logements qui se créent sans extérieurs, ou en tout cas, ça se vend beaucoup moins, on le voit. Demain, bah, il faudra peut-être aussi son carré de jardin, son petit potager en bas de l'immeuble. Vous voulez intervenir, Pierre, justement, sur ce
5: que... Oui, non, mais je suis assez d'accord avec ce qu'ont dit les deux Guillaume. La première des choses, c'est de faire avec ce qui est déjà là. Et c'est valable à toutes les échelles, sur le foncier, parce qu'on doit atteindre cette sobriété foncière qui est peut-être plus facile à comprendre que le ZAN. On doit être plus économe de foncier, mais c'est aussi valable sur les matériaux. Là, on voit des opérations sortir, notamment, je salue le booster du réemploi qui a boosté vraiment le sujet depuis un an et demi, une opération notamment où la réalité de difficulté de fourniture des matériaux, l'envolée des prix et la nécessité de compresser un peu les délais fait que la solution de faire appel au réemploi est une solution de bon sens.
6: Qui devient compétitive.
5: Et elle devient compétitive. Elle ne l'est pas encore, mais elle devient aussi pour des éléments minéraux qui participent des sols dont parlait Guillaume Lemoine tout à l'heure. Il y a même des entreprises qui ont développé un savoir-faire sur le sujet. Je pense à Sol Paysage, hein, qui cartographie d'abord les sols avant un projet. Donc cette économie de ressources et l'économie circulaire appliquée aussi aux végétaux, aux sols, etc., elle arrive. Et puis le deuxième sujet sur l'économique, vous parliez, vous avez cité l'acronyme BIG, donc je vais l'expliciter, oui. Biodiversity Impulsion Group. C'est une initiative française qui a été imaginée par Sabine Desnaux, donc directrice innovation et RSE de Gecina, portée par l'OID, l'Observatoire de l'immobilier durable. Je salue Loïs Moulas, son directeur, et Sabine en est la présidente. Et il y a une vingtaine d'entreprises qui ont dit toutes les démarches d'excellence comme Biodiversity dont on parlait tout à l'heure, c'est très bien, on a besoin de massifier. Et on a besoin notamment d'anticiper la taxonomie verte, la fameuse européenne, pour pouvoir définir des indicateurs robustes qui nous permettront demain de justifier auprès des investisseurs ce qui est vert et ce qui ne l'est pas. Que l'on soit en amont pour de la création ou de la rénovation, ou que l'on soit en property management, en exploitation. Donc là, on voit bien que le sujet de la mesure de l'impact écologique, de la mesure des aménités que peut procurer un espace et sa monétarisation en termes de capacité d'investissement à engager la rénovation énergétique, bas carbone, biodiversité, sont extrêmement corrélés. C'est une des ambitions de BIG qui vise aussi à cartographier les projets et puis à former massivement les équipes pour qu'il n'y ait plus un seul projet, qu'il soit labellisé ou non, qui passe à côté de cette dimension. Et Guillaume Loiseau a raison d'insister là-dessus, ça n'est pas un sujet en silo différent des autres qui serait une panacée, c'est l'ensemble des sujets.
2: Ouais, c'est tout faire en même temps.
5: Exactement.
2: Jeanne Godin, justement, je voudrais concrètement vous nous disiez, voilà, qu'est-ce qu'on fait, qu'est-ce qui se passe là chez vous à Nanterre, sur quel projet vous travaillez en ce moment pour réintroduire ou diversifier cette biodiversité?
3: Pour rentrer en résonance avec tout ce qui a été dit, notamment, il y a une thématique qui est ressortie, c'est celui du sol, la réutilisation du sol présent. En fait, dans le nouveau quartier qui se crée, le quartier des Groux, donc il y a eu une analyse de ces sols. On a remarqué que ces sols étaient pauvres, étaient calcaires, mais ce quartier qui est très très grand, on peut pas se permettre de retirer ces sols pour en remettre des sols fertiles. Ce serait une aberration écologique. Donc là, l'objectif, c'est de rentrer dans une démarche de sobriété et de réemploi. C'est de réutiliser les terres qui sont en place et les renaturer, les réactiver. Parce que on se rend pas compte, mais déjà, la biodiversité dans les sols, ça représente une énorme partie de la biodiversité sur la terre. Et ensuite, au niveau des fonctions écologiques du sol, elle contribue énormément, que ça soit dans le cycle du carbone, de l'eau, de l'azote. Donc on a besoin de sols vivants. Et donc ces sols qui sont pauvres, on va venir les réactiver avec de la matière organique présente sur le territoire de Nanterre.
2: Alors avec quoi ?
3: Donc ça va être tout ce qui est tonte, feuilles, branchages que notre service Espace Vert va fournir pour réactiver ces sols. Et ensuite on a aussi un côté innovation. Donc là, on a de plus en plus les promoteurs qui essayent d'avoir des démarches innovantes au niveau de l'accueil de la biodiversité. Donc il y a tout aussi une démarche d'inoculation de micro-organismes qui vont venir accélérer ces processus d'accueil de la biodiversité. Et ensuite, selon l'usage du sol, les horizons du sol vont être adaptés. Ça ne va pas être la même chose si on implante des noues, si on a des fosses d'arbres en isolé entre des places de parking ou un grand espace vert. Notamment, il développe aussi une réflexion sur des zones, des petites poches de biodiversité, des réservoirs de biodiversité qui seront intactes à l'homme et qui se développeront seuls où on viendra très peu gérer ces espaces.
2: D'accord. Guillaume Lemoine, pour vous, pareil, je voulais avoir quelques exemples aussi concrets peut-être d'une réalisation en cours, ou ce sur quoi vous planchez actuellement.
4: Alors, sur quoi on pense, alors je vais d'abord vous dire ce qu'on fait, donc ce qu'on a industrialisé et sur quoi on part. Oui. Alors ce qu'on a industrialisé, c'est que, je vous racontais, on déconstruisait, on laissait des anthroposols, donc des sols bouleversés suite à l'intervention de l'EPF avec des déchets de démolition, des caves remblayées et autres. Et donc ce qu'on a fait, sur lequel on est assez fiers, c'est qu'on a systématisé l'installation de prairies fleuries sur ces espaces. Donc on parlait de nature en ville et en pas japonais. Vous imaginez que le PF Hauts-de-France est propriétaire de 800 hectares de foncier recyclé dans l'enveloppe urbaine, donc 800 hectares de puits de carbone, de lutte d'espace contre les îlots de chaleur urbains, de prairies fleuries qui accueillent des papillons, des escargots, des abeilles sauvages et autres espèces, donc de la nature ordinaire. Quand on fait ces prairies fleuries, c'est pour éviter l'arrivée d'une espèce protégée. Je vous ai dit au début qu'on voulait préserver les espèces protégées présentes, mais notre boulot, c'est pas de rendre très complexe le boulot des promoteurs immobiliers derrière, parce que c'est pas leur peine qui leur tirer une balle dans le pied, c'est-à-dire quand il y a une usine, il n'y a pas forcément beaucoup d'enjeux, que le terrain reste avec de la biodiversité ordinaire, mais avec des faibles contraintes. Donc on a, je dirais, taylorisé notre opération de prairies fleuries. On travaille sur des mélanges de graines, soit agricoles, type très flottier pour nourrir des pollinisateurs sauvages, soit des prairies fleuries de haute qualité avec des semenciers particuliers, avec des labels végétaux locaux, végétaux régionaux. Ça, c'était notre première opération qui se fait quasiment sur tous nos sites. Petite innovation, c'est donc maintenant on commence à développer des usages transitoires, des occupations temporaires. Comment ces sols urbains, en attente, déconstruits en attente d'un réusage, peuvent contribuer à autre chose que la biodiversité. Alors je dirais déjà la biodiversité, c'est déjà pas mal. Déjà la lutte contre le dérèglement climatique, c'est déjà pas mal. Mais comment on fait plus? Et là, on a testé l'année dernière deux choses. On a fait une culture de céréales au milieu urbain pour voir si jamais des céréales mélangées avec des fabacées, donc des luzernes, des trèfles qui ramènent de l'azote, pouvaient produire de la biomasse pour alimenter un méthaniseur.
2: Ah oui.
4: Donc, pour pas être en concurrence avec les productions alimentaires, donc sur des espaces marginaux, dans le cadre d'un projet de recherche Interreg New Zealand, on développe des cultures de biomasse sur des pas de temps relativement courts, sur des anthroposols urbains. Première innovation. Deuxième innovation, sur un autre site à Houpline. Là, le maire d'Houpline, en même temps vice-président à l'agriculture sur la métropole européenne de Lille, souhaitait en faire un espace de production agricole temporaire, avec toutes les difficultés de est-ce que le temps d'investissement par rapport à la logique de production. Donc on a décidé de restaurer les sols en place, avec des cultures de plantes ingénieurs type facélie, engrais vert, avec des cultures de trèfle, de sainfoin, de luzerne, voilà, parce que vous savez, bon, les fabacées captent l'azote atmosphérique pour pouvoir enrichir les sols. Et sur une autre partie de la parcelle, on a fait une culture de chanvre. On s'est dit, on va limiter notre dépendance aux copeaux, je dirais, et aux mulch qu'on achète dans le commerce. Et donc, on a fait un carré de chanvre pour pouvoir alimenter en paillage les services espaces verts de la commune. Donc voilà, des circuits courts.
2: D'accord.
4: Et ce qui est dommage, c'est qu'on est à la radio et on n'a pas d'image, mais je vous montre des carrés. Nos cannes de chanvre, entre guillemets, font 4 mètres de haut sur un site urbain. Alors, je vous rassure, c'était du chanvre textile, c'était pas du chanvre riche en narcotiques divers et variés. Donc voilà les petites innovations, et on voudrait voir un petit peu si le temps de portage nous permet de faire des taillis à courte rotation. Donc tout ce qui peut contribuer au stockage du carbone et à l'amélioration du cadre de vie, au projet, au lien social, impliquer les gens, usage transitoire, potager, des machins comme ça, en gérant, avec la grosse difficulté, c'est de pas créer de la frustration quand le projet urbain arrive, parce que quand, si on fait des choses où il y a une trop grosse implication, eh ben les riverains qui se sont impliqués vont dire ben peut-être que l'usage transitoire c'est ce qu'on voulait au départ, ce qu'on voulait, on veut conserver, on veut pas forcément les immeubles, mais on a besoin de logements, et donc le deal c'est quand même transitoire, c'est pas définitif, et voilà.
2: Même question tout à l'heure que j'ai posée à Jeanne. Est-ce que vous sentez que dans les équipes, voilà, ou vos interlocuteurs, on s'empare du sujet là aussi? C'est un petit peu plus important qu'avant. Il y a peut-être un nouvel enthousiasme sur ces sujets récemment. Guillaume,
4: c'est bien, moi je posais même question. Oui. Donc nous, effectivement, on a de plus en plus de demandes de la part des parties prenantes. On a des collectifs d'habitants qui nous sollicitent pour pouvoir utiliser ces sites. Les élus aussi nous sollicitent. Dans nos conventions, on commence à mettre la petite graine de l'usage temporaire et de la biodiversité pour que quand, en fin de process, une

0: entre guillemets, si je crée ou si l'EPF crée une mare, et s'il y a un triton crété qui arrive dans la mare, c'était pas ce que je voulais, même si jamais ça me plairait de pouvoir créer des mares, mais on n'en est pas encore à jouer avec la réglementation et avoir l'accord des DDT ou des DDTM et de l'Adréal pour pouvoir faire de la biodiversité temporaire. Il y a plein de groupes de travail sur la biodiversité opportuniste, la biodiversité dynamique et tout ça. Mais on devrait pouvoir profiter des chantiers pour favoriser la biodiversité sur le pas de temps du chantier. Parce que ce qu'on a l'impression, c'est que la nature, c'est quelque chose de figé, avec des dynamiques relativement lentes et tout ça. Mais il y a beaucoup d'espèces qui sont des espèces pionnières, des espèces dynamiques, et qui peuvent profiter du chantier. Et voilà. Et donc, les chantiers, ça peut être aussi une marge de progrès dans le process du maintien de la biodiversité.
1: Pierre Darmier, vous voulez réagir? Alors,
2: simplement, en écho à ces deux prises de parole sur ne pas faire d'anachronisme. Certains disent on va revégétaliser la ville. N'en jetez plus, on la végétalise, c'est-à-dire que par rapport à un état minéral, on apporte du plus. Évidemment, le marais avant était un marécage, c'est ensuite devenu un espace de maraîchage, mais depuis qu'il est habité, c'est peut-être ça la bonne référence. Vous parliez du quartier des Grouges, j'ai travaillé, nous avons une agence, les Jardins de Galie, je l'ai dirigée pendant 5 ans, rue de la Garenne. Rue de la Garenne à Nanterre, qui borde la Garenne-Colombe. C'est donc un milieu naturel, la Garenne. Il ne faut pas oublier que ça a aussi été, hélas, le bidonville de la folie, où il y a eu des drames humains très très forts dans les années 60. Puis ensuite, un espace extrêmement industrialisé, avec ensuite des immeubles de bureaux. Donc la ville est en dynamique, la biodiversité aussi. Donc il y a forcément des conflits d'usage lorsque, comme le disait Guillaume Lemoine, il y a de la biodiversité temporaire. La nature a horreur du vide et les espèces pionnières viennent. L'important dans les phases de concertation, c'est de se dire quelle est l'étape, quel est le moment que l'on utilise en référence. Parce que vivre dans la nostalgie d'une première nature complètement vierge, c'est assez dangereux parce qu'elle est un peu inatteignable. Et par ailleurs, ça permet de ne pas regarder des projets où là, on va avoir des atteintes à la biodiversité avec un grand B qui sont extrêmement fortes. Donc c'est un micro-sujet, mais c'est important de se fixer une période de référence. Et puis comme le font les urbanistes, les paysagistes, de regarder l'histoire du lieu pour définir quelle est la période raisonnablement à laquelle on veut faire référence pour construire quelque chose de nouveau.
1: Guillaume Lezo, justement sur ce... C'est pas évident, hein, je vous demande, parce qu'il nous reste très peu de temps, on arrive vers la fin de l'émission. En synthèse, on a dit beaucoup de choses. On comprend quand même qu'il y a une prise de conscience. Il y a de plus en plus des choses qu'il fallait prendre en amont pour la maîtrise d'ouvrage, avec avoir cette dimension de temporalité aussi. On l'a vu, voilà, c'est pas la peine d'être sur des décennies. On peut faire quelque chose à une échelle, comme disait Guillaume Lemoine, assez courte. Même le temps qu'on peut sauver, entre guillemets, sur une friche ou sur du vivant. C'est vrai que la nature va reprendre ses droits. C'est assez enthousiasmant, je dirais, de savoir ça et de se dire que peut-être on va retrouver un petit peu plus de biodiversité les uns et les autres.
3: Oui, moi, ce que ça m'inspire, en fait, en vous écoutant, c'est que je trouve que ce sujet de la biodiversité, finalement, c'est pour moi une gamme de solutions retrouvées, j'allais dire nouvelles, en fait, retrouvées.
1: Retrouvées, oui.
3: C'est les nouveaux matériaux. Ces nouveaux matériaux, ils se produisent localement. Ils font du bien. Du bien vivre ou du mieux vivre. Il y a une richesse dans cette gamme de matériaux qui est de plusieurs centaines ou milliers, je suis pas agronome, donc je m'aventurerai pas là-dessus, mais en tout cas, une gamme de solutions qui est probablement extrêmement large. Et à l'intérieur de ces solutions, vous venez de le dire avec des exemples très précis, en fait, des notions de cycle, des caractéristiques, des dynamiques qui sont très intéressantes et qui peuvent s'adapter à toutes les formes de configuration d'un lieu, de volonté des citoyens ou des propriétaires du bâtiment, etc. Finalement, on va redécouvrir que ce nouveau matériau qu'on appelle biodiversité, qui se produit localement, qui est pas fabriqué à 300 km, qui n'est pas soumis à des spéculations diverses et variées, à un certain nombre d'autres choses... Dans cette gamme de solutions, il y a une richesse qui est bien plus importante que les matériaux industriels qui, eux, par nature, sont beaucoup plus homogènes, uniformes, avec des caractéristiques statiques et non pas forcément dynamiques, sur lesquelles on n'a pas toujours, aujourd'hui, les solutions en termes de circularité, c'est bien le sujet, etc. Alors que quand on produit de la biomasse et pour qu'on la réutilise pour faire du chauffage décarboné, ben là, on est dans une circularité qui est extraordinaire. Donc, Les gens comme moi, moins experts que vous, je pense qu'on va tous redécouvrir en fait ce champ et cette richesse qui est incroyable. Voilà, et je pense que ça devrait intéresser beaucoup de monde. Et on est, je pense, à l'aube d'un vertical start-up sur ces sujets.
1: D'un démarrage là, d'un redémarrage.
3: Non, d'une accélération bien plus rapide, parce que ça a largement démarré. Jardin de Galie est pas là.

0: une société qui s'est créée l'année dernière. Et puis voilà, les exemples sont très nombreux, mais ça va devenir le nouveau standard parce que ça va être un usage.
1: Et ça va donc s'accélérer. Jeanne Godin, un petit peu de conclusion. Voilà, moi, je trouve ça assez positif. On a l'impression, effectivement, voilà, on se désole souvent. On a des titres un peu alarmistes. On peut voir aussi qu'on peut faire quelque chose, que voilà, vous y travaillez activement.
2: C'est ça. Et là, on parlait d'une accélération. Mais il faut savoir que la recherche sur tout ce qui est biodiversité en milieu urbain continue, on découvre toujours de nouvelles choses et qui enrichit la réflexion des décideurs et des personnes qui conçoivent. Mais il y a aussi une thématique où on n'a pas parlé et qui est importante, c'est la gestion. On conçoit des espaces que derrière on va devoir les gérer. Et c'est en gérant ces espaces qu'on va moduler cette biodiversité. Et dans le monde de la construction, quelquefois, il faut rester, j'ai envie de dire, sobre, parce qu'on va concevoir des projets très très innovants, très intéressants, mais derrière, on n'a pas la gestion qui va derrière. On va
1: comme quoi, par exemple,
2: Des toitures végétalisées. On va créer des énormes toitures végétalisées qui vont avoir besoin d'être arrosées pour préserver les plantations faites sur cette toiture. Sauf que ça va demander énormément d'eau. Ça va demander de gérer tout un circuit d'arrosage. Et si derrière, on n'arrive pas à gérer ça, on va avoir des milieux urbains qui se créent, mais qui vont mourir. Et donc, il faut aussi se donner les moyens de gérer cette biodiversité qui s'installe.
1: C'est vrai.
2: Des sur le long terme.
1: De l'Union des entreprises du paysage, qu'on salue. Elle m'avait parlé justement de ces murs végétalisés qui étaient très jolis, qui avaient fait fureur. Et on en revient parce qu'effectivement, les plantes, ça c'est pas fait forcément pour pousser à la verticale. Et c'est extrêmement compliqué à entretenir, même si c'est joli. Pierre Darmé, sur ce sujet.
3: Je ne peux que souscrire en tant que jardinier. Lisez Usbek Erika à propos des startups qui nous dit en janvier 2022 « Bienvenue dans l'ère de la maintenance. On a invisibilisé tous les gens qui font la maintenance. Or, on investit des capitaux de manière très très forte pour innover. Il faut que cette innovation, elle dure, surtout lorsque nos ressources sont limitées. Faire moins mais mieux, c'est la règle aussi en matière de végétalisation, pour reprendre ce néologisme. Il faut concevoir en pensant comment ça va être géré et dans la gestion intégrer aussi l'animation, l'interaction avec les usagers. Pour une petite conclusion de mon côté, nous n'avons pas le temps d'être pessimistes. Donc, mettons en avant les solutions. Nous n'avons pas le choix, soyons réalistes. Et enfin, on parle beaucoup d'écosystème en disant qu'il y a un écosystème d'acteurs, etc. Le vivant, par essence, ce sont des interdépendances. On ne peut pas tout maîtriser, et ça m'amène à mon mot de la fin, c'est soyons humbles. Et c'est une petite pirouette parce que humilité, c'est la même racine qu'humus. Humus qui constitue le sol, c'est la dégradation de toute la matière vivante qui constitue ce lit qui donne la vie au sol dont nous parlait Guillaume Lemoine tout à l'heure. Donc soyons optimistes, pensons large et soyons humbles.
1: Humble. Très bien, et même on fait un peu de latin au passage. Guillaume Lemoine, un petit mot en forme de conclusion.
4: Un petit mot iconoclaste. Je dirais savoir s'inspirer du vivant. Je réagis sur deux propos avec beaucoup de, je dirais, sympathie des propos de Jeanne Godin. C'est quand on parle des toitures terrasses qu'il faut arroser, pourquoi il faut arroser des toitures terrasses? Le coteau calcaire, il est pas arrosé. La dune, elle est pas arrosée. À nous d'être intelligents et de recréer un milieu qui, naturellement, supporte une inondation ou un assèchement. Ça existe dans la nature. Notre erreur, c'est de vouloir essayer de créer un truc bidouillé avec de la croissance et des machins, avec des trucs. Voilà, moi, quand je me balade dans les dunes, c'est un tas de sable avec des végétations qui de temps en temps crament parce que ça crame et qu'elles sont adaptées. Les tortues, elles sont capables de ressortir ou les, voilà. Donc ça, c'est mon premier. Le deuxième, c'était deuxième petit clin d'œil sur la gestion. S'inspirer du vivant. Quand je vous ai entendu parler de dire, on améliore des sols parce qu'on a des sols très crayeux, très pauvres et tout ça. La même chose. Gardez-les, ces sols pauvres. Vous aurez des végétations, des orchidées, des choses, des élianthèmes, des polygales qui vont pousser sur vos sols pauvres. Pourquoi vouloir les rajouter avec la matière organique pour en faire des sols trophiques, des sols de production, si votre but c'est d'éviter que ce soit des sols de production? Si vous voulez faire des sols agricoles, évidemment, améliorez-les. Si c'est faire des espaces naturels, gardez ces sols pauvres, ça va limiter nos coûts de gestion. vous aurez des croissances plus faibles, donc vous aurez des milieux qui vont se réchauffer, vous aurez des végétations thermophiles, vous aurez plus de fleurs, plus d'insectes, plus de trucs, plutôt que d'avoir un horrible matelas végétal de végétaux qui ont une croissance exubérante de type ruderal ou eutrophe. Donc moi, de temps en temps, je sublime, et j'ai des fois des discussions difficiles avec d'autres personnes en disant gardez vos tas de cailloux, gardez vos tas de sable, il y a des abeilles qui nichent dedans, gardez ce qui ressemble à des landes acides, à des coteaux calcaires, à des dunes, c'est des milieux beaucoup plus rares que les terres eutrophes du bassin parisien.
1: Oui,
4: voilà, sublimons la différence, sublimons la différence, inspirons-nous du vivant.
1: Merci. Petit mot de conclusion, Guillaume Lazo.
0: Ça me fait penser aux légumes moches, en fait, ce que dit monsieur.
1: C'est vrai, il faut le garder. Ils sont tout aussi bons.
0: Au sens positif, hein, je dis ça, bien sûr. Bah, effectivement, parce que la tentation de tout le monde, c'est que le toit, on le trouve selon nos critères individuels jolis. Et donc le joli, ça suppose certaines choses, certaines espèces, et voilà. Donc il faut qu'on soit plus raisonnable. Mais vous avez raison sur le long terme, il faudra arriver à éduquer tous les acteurs à être plus raisonnables et plus sobres. Si déjà on peut les embarquer pour tous s'y mettre, même si sur le chemin ils font des erreurs et parfois des mauvais choix que vous pointez en tant que sachant du sujet, ça sera déjà pas mal, et c'est vraiment ce qu'on doit faire dans les 3 prochaines années. Hein.
1: Exactement, en tout cas, sujet enthousiasmant, biodiversité, voilà, qui est, j'allais dire, réintroduite dans la ville, non, alliée déjà à nous de la laisser peut-être faire, en toute humilité. Merci en tout cas à nos experts en plateau, Jeanne Gaudin, chargée de mission écologie urbaine à la ville de Nanterre, merci Jeanne.
2: Merci beaucoup.
1: C'était un plaisir. Pierre Darmé, directeur marketing, communication et développement commercial des Jardins de Gailly, merci Pierre.
3: Merci Fabrice.
1: À distance, Guillaume Lemoine, référent biodiversité ingénierie écologique de PF Hauts-de-France, merci à vous Guillaume, et Guillaume Lazo.
4: Merci.
1: Directeur Bâtiment Mondial du bâtiment et Bâti Radio. On se retrouve très prochainement pour un nouveau numéro de Low Carbon Construction. À très bientôt.
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1: Bonjour à tous. La France a connu son été le plus chaud jamais enregistré, poussant le gouvernement à essayer de muscler son plan d'adaptation du pays face à des extrêmes climatiques appelés malheureusement à se répéter. Les fortes chaleurs sont de retour. Météo France place plusieurs départements du sud de l'Hexagone en vigilance orange canicule. L'Ardèche, l'Aude, la Drôme, le Gard et l'Hérault sont dans la liste. Les secours népalais sont parvenus ce vendredi à extraire vivants deux ouvriers d'un tunnel du nord du pays où ils étaient retenus prisonniers depuis la crue catastrophique survenue le 26 août. Alors que le prochain budget approche à grands pas, le gouvernement continue de plancher sur son projet. Le financement de la politique familiale devrait être revu, nous apprend Le Parisien. L'exécutif pourrait être tenté de couper dans certaines dépenses afin de pouvoir en financer d'autres. Également dans l'actualité, deux hommes ont été récemment interpellés dans le 10e arrondissement de Marseille avec plusieurs armes de guerre, après avoir été filmés alors qu'ils tiraient en rafale depuis les toits d'une cité. Volkswagen annonce 50 000 suppressions de postes supplémentaires dans le monde d'ici à la fin de la décennie. Avec les réductions d'effectifs déjà annoncées, le constructeur allemand pourrait supprimer au total environ 100 000 emplois, soit près de 15% de ses effectifs. Volkswagen invoque notamment la concurrence internationale, la faiblesse de la demande et les difficultés de la transition vers l'électrique. La grande braderie va solder l'été demain à Marseille. Dans leurs réserves, certains commerçants ont déjà préparé les étiquettes et le stock a écoulé le long des rues de Rome ou Paradis, autour du centre commercial de Saint-Barnabé ou de la place du 4 septembre. Les boutiques vont pouvoir donc déballer leurs articles remisés sur les trottoirs ou préparer un rayonnage spécifique à l'intérieur. L'an dernier, la manifestation organisée par la ville avait attiré près de 40 000 visiteurs. Et puis Gaël Monfils a fait ses adieux au tournoi du Grand Chelem. Le Français a été éliminé de l'US Open par l'Américain Lerner Tin cette nuit en 3-7, 6-3, 6-4, 6-3. Il prendra sa retraite à la fin.
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3: Bonjour à tous et bienvenue sur l'influenceur BTP. Aujourd'hui, une grande émission. Je suis en compagnie de DJ Plomberie. David, comment ça va ?
4: Impeccable.
3: Ah, super, je suis très très très heureux de t'avoir. Aujourd'hui, on va parler d'un sujet important qui est comment arriver à utiliser les réseaux sociaux, je bafouille, c'est l'émotion. Comment arriver à utiliser les réseaux sociaux tout en gérant son entreprise. David a la particularité de pas faire des vidéos à temps plein, il a un métier, il a une entreprise artisanale, c'est d'ailleurs pour ça qu'il a commencé. Il va vous donner ses conseils pour que vous puissiez faire de la même chose. C'est le but de cette émission, l'influenceur BTP, vous donner les conseils pratico-pratiques des artisans qui arrivent à faire des dizaines de milliers de vues sur les réseaux sociaux pour que toi aussi tu puisses arriver à développer ta société, donner de la reconnaissance à tes salariés et qu'ensemble on fasse tous rayonner les métiers du BTP. Moi je suis Jean Bernard, donc cofondateur d'Eldo. Eldo c'est une start-up qui édite un logiciel à destination des artisans pour les aider à digitaliser et optimiser leur gestion commerciale. Et voilà, je suis très heureux d'animer cette émission. Comment ça va, David ?
4: Impeccable.
3: Super. Mmh. Alors, est-ce que tu peux te présenter pour les gens qui nous regardent ?
4: David, de prénom. Johannes, de nom. D'où mon entreprise, DJ Plomberie, que j'ai créée à peu près 25 ans. Mmh. Et je suis présent sur les réseaux au jour d'aujourd'hui, à peu près 3 ans et demi.
3: Ok.
4: Voilà.
3: Au niveau de l'entreprise, soit tu as plutôt une grosse entreprise, une entreprise, non ?
4: Non. Moi, je suis seul avec ma femme.
3: Ok.
4: Voilà. Moi, je suis sur les chantiers et ma femme s'occupe de la partie administrative. J'ai tendance à dire qu'elle bosse plus que moi.
3: Ah.
4: Oui. C'est n'importe quoi. C'est n'importe quoi, tout ce truc d'administratif qu'il faut faire en France.
3: Malheureusement, c'est vrai. Il y a 40% des patrons d'entreprises du BTP qui se sentent au bord du burn-out, oui, à cause des problématiques de recrutement, d'approvisionnement et administratif.
4: Mais bien sûr, tu finis ta journée de travail et après tu dois passer 3, 4, 5 heures à traiter les courriers, les devis, les factures, tout ce que les artisans connaissent.
3: Et toi, malgré tout ça, tu es arrivé à être un des artisans les plus visibles sur Internet, à être aussi sur les grandes chaînes. On va parler donc de tes secrets ou en tout cas de des conseils que tu peux partager. D'accord. Pour arriver à t'organiser.
4: Il n'y a pas de secret. Il n'y a vraiment pas de secret.
3: Ah, mais écoute, tu vas nous expliquer tout ça.
4: Qu'est-ce que tu veux savoir ?
3: Comment tu as commencé toi sur les réseaux ? C'est parti d'où en fait ? Parce que souvent, alors, on promeut l'usage du digital auprès des artisans, et il y en a qui me disent « Ah non, mais ça, c'est pour les jeunes qui démarrent et tout ça. Mm-hmm. » Bon, toi, tu viens pas de démarrer hier. Du coup, toi, voilà, comment t'es tombé dedans? Qu'est-ce qui t'a fait t'y mettre?
4: Je trouvais le support, pour moi, YouTube, intéressant pour faire de la publicité pour ma boîte.
3: D'accord.
4: Voilà. Donc, j'en ai parlé à ma femme. Et ma femme me dit « Mais t'inquiète. » Mais c'est pour les jeunes, ça. Voilà. Qu'est-ce que tu vas t'emmerder, là? Faut ouais. perdre du temps là-dessus. Ah. Et j'ai toujours aimé un peu ça, moi, les vidéos, les machines, tout ça. J'ai toujours aimé un petit peu ça. Et du coup, je ne l'ai pas écouté. Avec le recul, j'ai bien fait de ne pas l'écouter. et je me suis lancé là-dessus.
3: OK.
4: Voilà. Ma première vidéo, c'était 3 semaines avant les Gilets jaunes.
3: OK.
4: Où j'avais mis du gasoil dans le camion, j'avais mis ma carte bleue et j'avais un plafond de la carte bleue. Et quand j'ai mis le plein au camion, je suis venu vraiment près du plafond, quoi.
3: Ah, et là, le plafond, il a encore explosé.
4: Oui, on peut plus mettre le plein maintenant, c'est simple. Aujourd'hui, quand je touche le plafond, je mets pas le plein au camion. Ah. Et j'avais la GoPro de mon fils dans le camion, là, je l'ai mis. Voilà. Ma première vidéo, ça a été une vidéo contestation sur le prix du gasoil.
3: Coup de gueule.
4: Petit coup de gueule.
3: Comme notre ami Laurent Aubel qui sait bien le faire.
4: Et j'ai posté ça. Ma fille me dit, mais papa, on commence pas YouTube en râlant.
3: Si.
4: Et du coup, après, j'ai enchaîné des vidéos de plomberie. Comment j'ai trouvé le temps, c'est ça?
3: Ouais, exactement.
4: Alors moi, j'ai la chance d'avoir une femme extraordinaire. Voilà, ça fait 30 ans qu'on est ensemble. On est mariés, on a 3 enfants, tout va bien.
3: Félicitations.
4: Et c'est gentil, merci. Et elle s'occupe depuis tout le temps de toute la partie administrative. C'est-à-dire que moi, ça fait peut-être 15-20 ans que j'ai pas fait un devis.
3: Ah, tu fais même pas les devis?
4: Je fais même pas les devis.
3: Okay.
4: C'est-à-dire que je vais sur les clients, je note ce qu'il me faut et je le dicte à ma femme.
3: Ok.
4: Et je le dicte, on a un peu l'habitude, je le dicte vite.
3: Ouais.
4: Ouais, elle note ça sur un papier, et je sais que le devis va partir dans la journée chez le client.
3: Waouh, dans la journée?
4: Oui.
3: Il y a plus d'un particulier sur deux qui se
4: prépare. Non, mais alors, quand je dis dans la journée, quand je lui ai dicté le devis, il part dans la journée.
3: Ça, c'est un gage de qualité, ça, c'est rare. Une belle qualité.
4: Non, mais voilà.
3: Un beau mode de fonctionnement.
4: Mais quand un client te demande quelque chose, et que la demande est sérieuse, répondez aux clients, quoi.
3: Ouais.
4: Il y en a tellement qui laissent des messages aux plombiers et qui rappellent pas.
3: Un particulier sur deux se plaint de pas avoir les éléments en temps
4: et
3: en heure.
4: Répondez. On vous parle pas de tarifs. Juste répondez. Ouais. Voilà, répondez. Et un client, c'est simple. Il t'appelle, il est embêté, tu l'appelles, tu lui dis, papa, je viendrai vendredi. Souvent, il te dit oui. Parce que il sait que vendredi, il y a quelqu'un qui va venir pour son problème.
3: Oui.
4: Il y a quelqu'un qui s'en occupe. D'accord? S'il n'a pas de réponse, il ne sait pas quand un professionnel va venir. Donc, répondez à vos clients. Tout okay. simplement.
3: Donc, mais pour arriver à faire des vidéos sur les réseaux sociaux, mm-hmm. pour promouvoir son entreprise, parce que toi, c'est vraiment pour développer le
4: Exactement.
3: Business à la base.
4: Et je vais même aller plus loin.
3: Ouais.
4: Au tout début, alors maintenant, les gens qui vont voir, ils vont dire que c'est n'importe quoi, les nombres d'abonnés, tout ça. Je pensais avoir 5000 abonnés. Dans les 5000, qu'il y en ait 500 qui soient plus ou moins dans le coin.
3: Ouais.
4: Et dans les 500 dans le coin, peut-être il y en avait 50 qui en avaient besoin de moi.
3: Oui, le calcul était, voilà.
4: 5000, 50.
3: Voilà. Mais bon.
4: Et ça me venait me boucher un peu les dents de scie qu'on a dans le bâtiment. Ouais. Au lieu d'avoir une scie à bois, ben je voulais faire une scie à métaux.
3: Voilà. Oh, belle image.
4: Belle image.
3: Magnifique.
4: Les dents étaient moins grosses. Et après, ben c'est parti, la mayonnaise, elle a pris. Je sais pas quoi dire.
3: Ok. Et donc, alors toi, le secret, c'est donc de déléguer la partie administrative pour que toi, tu puisses te concentrer sur les chantiers, c'est ça ? Sur les clients. Et alors, les vidéos dans tout ça, tu les fais pendant que tu fais tes chantiers, tu as des moments exprès pour faire ça. Tu vois, pour ceux qui nous regardent, ils sont un peu bloqués devant la page blanche à se dire c'est pas pour moi. Quel autre conseil tu peux donner, qui est un excellent conseil déjà de déléguer la partie administrative?
4: Alors, on va commencer par ça. On a tous plus ou moins un truc comme ça dans la poche.
3: Ouais.
4: J'ai fait mes premières vidéos jusqu'à 10 000 abonnés avec ça.
3: Wow. Et on dit que les premiers 1000 abonnés, c'est le plus dur à avoir. Voilà. 10 000, aussi, et voilà. Après ça va un peu plus vite.
4: Après ça va un peu plus vite. Mais c'est-à-dire j'ai investi zéro. Ça je l'avais dans la poche, alors là c'est le 11 ou 12, et j'avais le 6, d'accord ? Donc c'est pour vous dire. Et j'ai m'étais juste acheté un trépied pour essayer d'avoir une image stable. Sur Amazon, 20 euros.
3: Ouais.
4: Je crois que je l'ai encore. Non mais voilà. Et après, ben, quand j'ai eu ça, ben, forcément, on a un peu de YouTube bonnet, parce que moi, j'ai jamais caché que c'est un business pour moi, YouTube.
3: D'accord.
4: Ça s'appelle Deji Plomberie, comme ma boîte. Moi, c'est une chaîne professionnelle.
3: Ok.
4: Voilà.
3: Donc, tu arrives à avoir un revenu de tes vues
4: Bien sûr.
3: Ok.
4: Bien sûr, des revenus, des partenariats, de tout ça.
3: Ok. Mais de YouTube et des partenariats sur deux sources différentes.
4: Bien sûr. Et donc j'ai eu des petits revenus, et à 10 000 abonnés, j'avais quelques petits revenus, et je m'étais acheté un petit caméscope.
3: Ah, t'as réinvesti l'argent de YouTube.
4: Exactement.
3: Pour le matériel.
4: Il était hors de question que je mette de l'argent de ma poche.
3: Et oui.
4: Pour faire du YouTube.
3: C'est intelligent, hein, comme tout ce
4: voilà.
3: qu'on fait.
4: L'argent de ma boîte.
3: Mon père de famille.
4: Voilà. Bon, voilà, aujourd'hui c'est autre chose, mais j'ai commencé comme ça. Comment je dégage du temps ? Eh bien, je réponds pas au courrier.
3: Ok.
4: Je réponds pas aux mails.
3: Tu réponds pas aux mails non plus.
4: C'est ma femme qui le fait.
3: Ah, c'est bien.
4: Tout ce qui est administratif, tout ce qui a un papier.
3: Téléphone aussi, le téléphone.
4: C'est ma femme.
3: Très bien. C'est un conseil de gestion qu'on donne souvent aussi.
4: Mais c'est simple. Les gens qui arrivent à m'avoir au téléphone et qui ont un problème, vous pouvez venir tard. Nous, ça nous dérange pas. Même si c'est 8-9 heures du soir, ça nous dérange pas. Et donc, on se retrouve avec des horaires à rallonge. Quand on a ma femme au téléphone, c'est elle qui me fait mon planning. Mmh. D'accord? Donc j'ai mon planning, il est rempli, et moi je m'occupe de mon planning. Et bien elle adapte ça avec des horaires normaux. C'est-à-dire que le dernier rendez-vous de chez le client, c'est 18h.
3: Ok.
4: Basta. Je finis mon chantier, je rentre chez moi. Et je vois ma femme et mes gosses, et voilà.
3: Et les vidéos, alors tu les fais quoi? Tu les fais sur tes chantiers? Tu les fais le week-end? Comment tu t'organises pour faire les
4: vidéos? Toujours des vidéos de chantier. Au jour d'aujourd'hui, c'est mon principe de vidéo. Je viens chez toi, je te change le robinet, je trouve le truc sympa, je sors la caméra et je me filme. Je vais passer. Alors déjà, je vais te dire le tarif avant.
3: Ouais.
4: Je vais passer plus de temps parce que je vais augmenter 30 à 40% mon temps de travail.
3: Ok.
4: Mais ton tarif ne va pas changer.
3: Ne va pas bouger. Ok. Voilà.
4: Ton tarif, tu l'as eu avant. Si je me suis embêté, c'est pour moi.
3: Ok.
4: Voilà. Et donc, je me filme. Et après, ben, je me suis fait un petit ordinateur dédié à YouTube.
3: Ok.
4: Où je fais mes montages, mes rushs. Mes enfants sont grands. Donc, ils savent gérer les ordinateurs. Et quand on me dit à table, je suis en train de faire mes montages à ma table, je pose tout et je vais à table.
3: Ok.
4: Et donc, une vidéo me prend, au jour d'aujourd'hui, une semaine à temps perdu.
3: C'est-à-dire, une semaine à temps perdu ?
4: Alors, je suis quelqu'un qui me lève tôt.
3: Moi aussi. Quelle heure ?
4: 5h30, 6h tous les jours.
3: Ouais, moi 6h, ok.
4: Tous les jours.
3: Ouais.
4: Même le dimanche.
3: Ouais, à mon nom. Là, je me rattrape.
4: En contrepartie, je me couche tôt.
3: Ouais.
4: C'est-à-dire que moi...
3: 22, 23.
4: Ouais, 23 en général, je suis...
3: Et dos.
4: Et j'entends, papa va te coucher. Voilà. Et ma femme, voilà. Donc je vais me coucher, j'ai mes heures, tout va très bien. J'ai mis cette partie parce que quand je me lève tôt, je vais me faire mon café... Même le chien, il reste au lit. C'est trop tôt pour lui. C'est trop tôt pour lui. Et donc, je vais dans mon petit atelier studio, là. Et je me mets à travailler, à m'occuper un peu de mes réseaux. Et naturellement, après la maison se réveille, eh bien, j'arrête ce que je fais. Et je vais on passe naturellement sur le DG Plomberie artisan.
3: Ok. Du coup, les revenus de ton entreprise artisanale sont mélangés avec les revenus
4: oui.
3: de ta tout sur la même société.
4: Oui. Okay. Oui, oui. Le comptable me disait de faire une autre boîte, mais j'ai pas envie d'avoir une autre boîte.
3: Simple. On fait simple les
4: termes. De toute façon, c'est ce que je dis tout le temps. Restons simples.
3: Voilà. Restons simples.
4: Voilà. Alors que je pourrais payer un peu moins d'impôts.
3: Ouais. Okay. Ça vaut pas le coup de... Voilà.
4: Simple. Et quand je rentre le soir, eh ben, je fais tout ce que je dois faire à la maison. Et moi, je ne regarde pas plus que ça à la télé.
3: Ouais.
4: Donc, je vais dans mon atelier et je vais bosser jusqu'à l'heure qu'on passe à table.
3: Ouais.
4: Et après, parce que moi mes devis et mes factures sont faits.
3: Ouais.
4: Quand je rentre, c'est fait, moi, ça. Okay. J'ai pas besoin de le vérifier. Des fois, ma femme, elle m'envoie la photo du devis et tout ça. Alors, je le lis, je fais, mais envoie-le. Mais pourquoi? Mais ça fait 10 ans que je te dis, envoie-le direct. C'est bien fait, il n'y a pas de faute, il n'y a rien. Ouais. Moi, j'en fais des fautes. Mais elle n'en fait pas.
5: Okay.
4: Donc, le papier est propre et ça part chez les clients. Et après, ben, c'est elle qui gère si le devis est accepté. Elle a la liberté du planning.
5: À la liberté du planning. Et donc toi, c'est quoi? Alors tu te gardes les heures du matin quand tu te lèves pour faire les réponses sur tes réseaux sociaux?
4: Je réponds plus.
5: Tu réponds plus?
4: Je reçois 200 ou 300 messages par jour.
5: 200 ou 300 messages par jour, waouh. Donc tu réponds plus, donc tu fais des vidéos, tu fais des montages.
4: Voilà.
5: Ok.
4: Après c'est simple. Tu vas voir. Il y avait eu une étude à la télé, je sais pas quoi. Les gens passent entre 3 et 5 heures par jour sur les réseaux.
5: Tout à fait.
4: Me dites pas qu'on n'a pas le temps. Vous passez 3 ou 5 heures par jour à faire comme ça sur TikTok, à regarder des vidéos, à faire machin. D'accord? Donc c'est simple. Soit vous regardez les vidéos, soit on vous regarde en vidéo.
5: Tout simplement. Choisis ton camp.
4: Non mais voilà. Faut pas réinventer la roue. Il y a une audience qui regarde. Fais en sorte que ce soit toi qu'on regarde.
5: Donc, est-ce que tu conseilles aujourd'hui, David, à n'importe quel artisan, quel que soit son âge, quelle que soit son activité, quel que soit son sexe, quel que soit son corps d'état, est-ce que tu lui conseilles donc de prendre le temps de faire ça aujourd'hui?
4: Oui.
5: Qu'il soit au début, au milieu ou à la fin
4: on
5: de carrière.
4: Fout. On s'en fout.
5: Oui. Démarrer demain.
4: Qui demain? Maintenant.
5: Maintenant, c'est now, c'est maintenant.
4: Il y a une phrase pour l'immobilier, c'était le meilleur moment d'acheter l'immobilier, c'était il y a 20 ans. Et le deuxième meilleur moment, c'est aujourd'hui. Voilà. Donc, oui, pour deux raisons. Déjà, l'aventure est extraordinaire. L'aventure est extraordinaire. Il faut essayer de le faire pour des bonnes raisons.
5: Oui.
4: Voilà. Nous, on est arrivé à 180 000 au jour d'aujourd'hui.
5: Bientôt 200, mais...
4: C'est énorme déjà.
5: C'est énorme.
4: Tu imagines un plombier, je suis pas Brad Pitt quoi. Bien d'accord.
5: C'est magnifique.
4: Donc, ouais, voilà. Et moi j'ai commencé pour faire de la pub pour ma boîte. Et après la machine s'est emballée. Et donc on se retrouve avec des revenus sur YouTube. Hein, les petites publicités que vous voyez, c'est quelques centimes. Mais quand on fait 700 millions de vues par mois, c'est quelques centimes cumulés fois un revenu. Il y a les marques qui nous proposent des partenariats, donc ils nous appellent pour présenter un produit. Alors, j'en reçois plusieurs par jour, je dis non à 9 sur 10, et je reçois le produit, je le regarde, je tourne une vidéo, et à partir de là, je prends la décision de le faire ou pas. Bon, on s'est mis d'accord sur les tarifs, parce que on va pas se mentir, c'est de la pub qu'on fait. C'est le nouveau format publicitaire. Les catalogues, on les prend, on les bookine comme ça, et quand il y a une publicité de quelque chose qui a acheté la page du catalogue, on la passe, on la regarde pas. Avec une vidéo sur moi, tu vas voir le produit, tu vas voir le produit posé, tu vas voir l'explication, tu vas tout voir. Et puis, il y a marqué des giplomberies. Tu vas pas voir du tricot.
5: Oui.
4: Non mais...
5: Est-ce que tu sais si les marques, elles arrivent à mesurer derrière l'impact sur les ventes? Ils peuvent acheter une chaudière?
4: Alors,
5: en ligne
4: sur les ventes, je le sais jamais.
5: Ouais.
4: Du moins, j'en sais très peu.
5: Ouais.
4: Mais parce que souvent, il y a une équipe, les grosses boîtes comme ça, il y a une équipe marketing, une équipe de vente.
5: Ouais.
4: Et nous, on a affaire à l'équipe marketing.
5: Tout à fait.
4: Par contre, on sait le nombre de clics.
5: Ok.
4: Quand on met la description, le lien dans la description, on sait le nombre de clics.
5: Ouais.
4: Pour ceux qui veulent bien nous le dire. Moi, c'est quelque chose que je veux savoir... Tout simplement parce que on m'a payé pour faire quelque chose. Voilà, je veux que le client soit content parce que ça devient un client.
5: C'est vrai.
4: Et oui, oui.
5: C'est vrai.
4: Et c'est toujours un client satisfait. Il va dire, t'es, appelle David, il est sympa, machin, ça se passe bien avec lui.
5: Vas-y, non, je te recommande. Bouche à oreille.
4: Mon activité est en train de changer. Je suis en train de devenir un influenceur. J'ai réservé ma maison à Dubaï, là.
5: C'est vrai, en haut de la tour, là.
4: Oui, enfin, bien sûr.
5: Attends, ils sont en train de
4: construire. YouTubeur, autant. Mais,
5: il y en a qui sont en train de se faire virer, là.
4: Mais bon, faites les choses propres. Et puis, ça prend du temps.
5: Ouais.
4: Il y en a un qui avait dit, ça m'a pris 20 ans, 3 mois et 4 jours pour exploser du jour au lendemain.
5: Exactement.
4: Si je ne sais plus qui c'était, ouais. Les dates ne sont pas bonnes, mais
5: tout à fait.
4: Ça prend du temps. Ouais. Et puis, ces réseaux sociaux, c'est un marathon. Prenez un rythme et gardez ce rythme.
5: C'est ça. Le meilleur rythme, des fois on me demande, est-ce qu'il faut que je publie tous les jours, toutes les semaines, tous les mois? Le meilleur rythme, c'est le rythme que vous pouvez tenir.
4: Exactement. Moi, la première année, j'étais à 2 vidéos par semaine.
5: C'est énorme.
4: C'est énorme.
5: C'est gentil. C'est énorme. T'étais chaud.
4: Eh bien, on en a parlé pendant qu'on mangeait un bout.
5: Ouais.
4: Si on veut faire décoller un avion, si tu le mets à 20%, il roule.
5: Ouais.
4: Il ne va pas avoir sa vitesse de portance. Si tu le mets à 90%, il peut décoller. D'accord ? Il peut scratcher derrière, il peut faire ce que tu veux.
5: Mais c'est pas sympa. En plus.
4: Non, mais si tu ne mets pas 90% au début pour essayer de décoller, ça ne décollera jamais.
5: Ouais.
4: Et la chance que tu as de faire une vidéo et qu'il devienne virale et que tu prennes... Et si on ne met pas du contenu après derrière, on passera vite aux oubliettes. Donc c'est un marathon, on y va tranquillement, on passe des paliers, les 10 000, les 15 000, les 20 000, les 100 000, voilà. Et le nombre de vues augmente, et on a des vidéos qui font moins de vues, des vidéos qui font plus de vues. C'est YouTube qui décide après tout ça.
5: Quels sont tes objectifs, David, toi là, c'est... Comment tu vois l'avenir, hein? Quels sont les... Est-ce que t'es un marathonien? T'es, oui. T'es un sportif, quand tu fais les choses, tu les fais bien?
4: J'essaye.
5: Des objectifs, quelle est la prochaine étape?
4: Il n'y en a pas.
5: Okay.
4: JB, je vis un truc extraordinaire. Je suis à Paris aujourd'hui. Non, mais faut qu'on le sache, j'ai pris l'avion, j'ai fait l'aller-retour Paris pour faire une émission de radio. Où on a passé un super moment, où j'ai découvert les collègues qui étaient là, et on a découvert à toi. On a découvert des gens de Batimat. Je serai encore le petit artisan lambda, sans être. J'aurais pas mangé avec les gens de Batimat. Et c'est enrichissant, quoi.
5: C'est l'aventure. C'est pas la destination, c'est la route qui
4: est importante. Exact. C'est le chemin qui est important.
5: Ouais.
4: Moi, je prends. Alors. Déjà, dans ma vie professionnelle, je gagnais déjà ma vie.
5: Ouais.
4: D'accord ? Tout ce qui vient là, c'est en plus.
5: Ouais.
4: Ok ? Donc, ça fait que j'ai aucune contrainte. C'est-à-dire, je fais ce qui me fait plaisir. Et ça se ressent en vidéo.
5: Et ça se ressent en vidéo.
4: Si tu fais un truc, putain, je pas envie de faire ça, moi. Voilà. Mais si tu fais un truc qui t'éclate, ça se sent en vidéo. Comme disait Cédric, quand il m'a vu faire mes pavés de piscine, là, ouais. C'était vachement lourd. C'est 40 kilos chaque pavé, quoi. Mais j'avais envie d'avoir ma piscine propre pour que mes enfants soient bien et tout ça. Et prenons les choses comme elles viennent. Choisissons ce qui nous fait un plaisir. Et on laisse venir les choses tranquillement. Et si elles viennent, super. Et si elles viennent pas, super.
5: Elles viendront, de toute façon, en étant consistant.
4: Voilà. Au jour d'aujourd'hui, moi j'ai 51 ans. J'aurai 20 ans. Je pense que j'aurais pris un peu la grosse tête.
5: Ah ouais?
4: Oui. En toute sincérité.
5: Alors dans l'épisode tout à l'heure, je disais que je trouvais qu'il y avait une très belle solidarité justement entre tous les artisans qui créent du contenu. Tu faisais une petite moue, j'avais l'impression que tu n'étais pas tout à fait d'accord. Ça me fait penser à ça, ce que tu dis. Est-ce que tu penses qu'il y en a qui commencent à prendre un peu, voilà, qui ne sont pas dans le bon esprit ou...
4: Non, la plupart des artisans sont bien.
5: Ouais.
4: Le silence est d'or. On va rester là.
5: Mais en tout cas, c'est un risque quand on est jeune et qu'on a un succès qui peut être rapide et,
4: ouais,
5: et fort sur les réseaux.
4: Parce
5: c'est quand même un risque de ne pas garder les pieds sur terre, qu'on soit dans le sport.
4: Alors,
5: peu importe.
4: On va parler un petit peu. C'est, imagine, j'ai 20 ans.
5: Ouais.
4: Et avec les réseaux, je gagne plus d'argent que mon père.
5: Ouais.
4: Attention, c'est mon père. Hein.
5: Oui.
4: Mais le bouffe, je lui dis rien, je me tais, voilà. Mais, si je gagne plus d'argent que mon père, il va être fier pour moi.
5: Ouais.
4: Est-ce que moi, j'aurai la même attitude? Est-ce que, moi, j'ai une vraie vie, une vraie femme, des vrais enfants, des vrais potes, des vrais problèmes. Et cette partie réseaux sociaux, je veux pas que ça vienne me compliquer plus la vie que ça. Voilà. Donc, je fais ma vidéo, je la poste, ça se passe bien. J'ai des commentaires, j'ai des haters, j'ai pas des haters, on s'en fout. À tel point on s'en fout, tous, hein.
5: Ouais.
4: Parce qu'on se connaît tous, hein.
5: Ouais.
4: Et on s'appelle de temps en temps et on se télé, et on parle. S'ils savaient à quel point ça nous fait rien, je pense que les mecs écriraient pas.
5: Possible.
4: C'est pas possible. C'est simple.
5: Ah, moi j'en ai eu un ce week-end, c'était chaud quand même.
4: Oui, mais voilà. Donc toi, je te conseille une chose. T'as un commentaire négatif, on va dire. On va rester poli. Je te conseille juste une chose. Tu prends 5-10 minutes, tu vas boire un café.
5: Ouais.
4: Écoute-moi. Tu vas boire un café.
5: Ouais.
4: Tu reviens, au bout de 5-10 minutes, hein, tu me redonnes le nom de la personne, tu le sais pas. Tu sais même pas ce que... Si, tu vas savoir les grosses lignes de ce qu'elle t'a écrit, mais tu saurais même pas où c'est.
5: Ouais.
4: Mais moi, le problème, c'est que même si je vais y répondre, que je prends 5-10 minutes, il a disparu le message.
5: Oui.
4: Je sais plus où il est. La dernière vidéo, j'ai 1200 messages. Sur mon appartement, là.
5: Ouais.
4: Il y a 1200 messages.
5: Wow.
4: J'ai lu la moitié. C'est plus possible, que sinon je passe toute la journée devant l'ordinateur. Donc, et puis... Soit comme un bateau dans la mer. Et là, tu vas me dire, mais qu'est-ce qu'il raconte?
5: Ah là là là là.
4: C'est facile, tu vas comprendre. Bien sûr, la majorité des commentaires, 98,19%, sont positifs. Et sont des commentaires qui nous remercient de ce qu'on fait. Mais on se rappelle toujours la tache d'huile qu'on voit à la mer.
5: Oui,
4: d'accord?
5: Oui, tout à fait.
4: Si tu laisses rentrer l'eau dans ton bateau, le bateau, il va couler.
5: Exact.
4: Donc, le hater, tu le laisses pas rentrer dans le bateau. Perds pas de temps là-dessus.
5: C'est magnifique.
4: Va jouer avec ton fils au lieu de répondre à un hater.
5: C'est une très belle citation. Normalement, voilà. On finit avec une citation. Je pense que c'est celle-là qu'on gardera. Tu as tout à fait raison, David.
4: Mmh.
5: Est-ce qu'il y a des partenariats que tu voudrais mettre en avant, avec qui tu travailles, des collaborations qui sont cool?
4: Il y en a une qui est super cool, c'est Interplast. Ouais.
5: Interplast.
4: Interplast, c'est une boîte qui fait du PVC à Monaco.
5: Ouais.
4: Fit Interplast, et qui sont partenaires de la chaîne depuis 2 ans.
5: Mm-hmm.
4: Donc, c'est des partenaires à l'année.
5: Ouais.
4: D'accord? Et j'ai une relation avec, il s'appelle Valentin. C'est devenu un pote.
5: Ouais, ça va devenir.
4: Non, mais voilà, c'est plus un travail. On s'appelle le dimanche, quoi.
5: Ouais.
4: On passe une heure au téléphone pour raconter des conneries. Et alors, forcément, début d'année, on parle un peu business. On a réglé le problème du business. Allez, on parle maintenant sur les projets qu'on va faire. Et donc, je vais être présent sur le stand à bâtiment pendant deux fois.
5: Du 3 au 6 octobre, on t'y attend.
4: Ouais. Et je pense que ça va être de la folie.
5: Je pense que cette année, ça va être une très, très grosse édition.
4: Ouais, très, très grosse édition.
5: Beaucoup d'engouement.
4: Il y a beaucoup, beaucoup d'influenceurs.
5: Ouais.
4: Il y a la mode de l'influenceur en ce moment.
5: Ouais.
4: Il y en a qui sont plus gros, moins gros que d'autres. On s'en fout du nombre d'abonnés. De toute façon, c'est qu'un chiffre.
5: Ouais.
4: Et si vous venez à Batimat, je pense que vous allez rencontrer un peu, peut-être toutes les personnes que vous regardez en vidéo, quoi.
5: Tout à fait. Il y aura un pavillon des influenceurs qui sera prévu à cet effet. Vous pourrez bien évidemment les retrouver sur tous les stands des marques. Donc tu seras chez Interplast.
4: Je communiquerai sur Instagram ou sur YouTube où je serai. J'ai un planning qui commence à être pas mal rempli.
5: Super. Mais écoute, merci beaucoup, David.
4: Merci à toi.
5: Un honneur et un grand plaisir de t'avoir. Tu as un parcours qui est hyper inspirant et je pense qu'il inspire aussi beaucoup de personnes, que ce soit des jeunes ou des personnes en reconversion. Et c'est le but de cette émission, l'influenceur BTP, de promouvoir les métiers du bâtiment, parce que je pense que les réseaux ont un pouvoir énorme et qu'effectivement, au lieu de regarder, on peut créer.
4: Au lieu de regarder, faites en sorte qu'on vous regarde.
5: C'est ça. Bah, écoute, merci beaucoup, David, pour tous ces conseils.
4: À bientôt.
5: À bientôt.
4: Ciao.
5: Et à plus. Bye-bye.
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1: Bonjour à tous. Il s'est exprimé à l'occasion de la conférence nationale du handicap. Emmanuel Macron veut ouvrir une nouvelle étape pour une société plus accessible, explique-t-il. Le chef de l'État a donc annoncé ce vendredi le lancement, dès la fin de l'année, d'une nouvelle stratégie sur l'autisme et les troubles du neurodéveloppement. L'exécutif doit également présenter 65 mesures autour de 16 engagements pour améliorer notamment l'accès à l'école, au travail, aux soins, au logement, à la culture et au sport. Alors qu'une partie de la France subit une nouvelle vague de chaleur et face aux conséquences de cette sécheresse et des canicules, le gouvernement annonce un plan d'aide de plus d'un milliard d'euros pour les agriculteurs. Présenté ce vendredi par la ministre de l'Agriculture Annie Genevard, il prévoit notamment 520 millions d'euros pour indemniser les pertes et 235 millions pour relancer la production. Mais le plan est jugé insuffisant par les syndicats agricoles qui réclament davantage de soutien. Le collectif des victimes de Bétaram, lui, dénonce le refus d'une audience avec le pape Léon XIV lors de sa venue à Lourdes le 27 septembre prochain. Il souhaite une rencontre pour remettre au souverain pontife 5 propositions sur la protection et la réparation des victimes. La conférence des évêques de France annonce de son côté que 7 personnes victimes de violences sexuelles dans l'église rencontreront bien le pape. Le collectif qui regroupe plus de 200 anciens élèves dit sa déception immense en tout cas. Du côté des terrains de football, Lille a pris provisoirement la tête de la Ligue 1 hier soir en s'imposant 1-0 à Toulouse grâce à un but qui permet au LOSC de compter désormais 7 points après 3 journées. Les Toulousains, eux, restent bloqués à 1 point seulement. Ce vendredi, 2 rencontres sont au programme. Lyon, 4e avec 4 points, recevra Auxerre, dernier sans aucun point, ce sera à 19h. Ensuite, le PSG, encore invaincu, mais seulement 12e avec 2 points, accueillera Monaco, leader avant cette journée, ce sera à 21h05 au Parc des Princes. Et puis enfin, alors que 5 départements du sud-est sont en vigilance orange canicule ce vendredi en France, l'Espagne suffoque toujours sous une chaleur exceptionnelle. Hier, 45,7 degrés ont été relevés à El Granado en Andalousie, soit un record égalé pour un mois de septembre et la température la plus élevée enregistrée cette année dans le pays.
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3: On entend beaucoup d'émissions parler de sujets de société, très peu parler d'architecture, et pour cause. Aujourd'hui, nous vous proposons de parler de la société par le prisme de l'architecture, d'où le nom de cette nouvelle série, Prisme. Un prisme, une forme géométrique pure, simple, belle comme de l'architecture, mais aussi une optique qui permet la réfraction, la diffraction, la réflexion. Tout ce qui génère du bâti est directement en lien avec notre société. Les premières cités mésopotamiennes, les villes médiévales, l'urbanisme soviétique ou américain, et aujourd'hui les entrées de ville, les grands projets, les ZAC, les métropoles. Alors quelle est donc cette nouvelle émission? C'est la question que je vais poser à notre équipe. Dominique Boré, président d'honneur de la Maison de l'Architecture d'Île-de-France, David Trottin, architecte, Guillaume Loiseau, directeur de la division bâtiment et construction chez RX France, et moi-même, Olivier Leclerc, architecte. Bonjour Guillaume Loiseau.
4: Bonjour.
3: Bonjour David Trottin.
5: Bonjour.
3: Bonjour Dominique Boré.
6: Bonjour.
3: Alors ma première question s'adresse à vous Dominique. Vous êtes le point de départ de cette nouvelle émission. Quelle était un peu l'idée qui a fait naître cette envie de parler d'architecture à la radio?
6: Alors plus que l'idée, en fait, c'est un sentiment, celui d'être orpheline d'une émission dont tout le monde se souvient, qui était Actes et Cités sur Radio Libertaire, animé par vous-même,
3: voilà,
6: Olivier.
3: Il y a quelques années maintenant.
6: Voilà, mais bon, en tout cas, nous étions avec quelques amis et nous souvenions de cette émission qui avait quand même marqué les esprits et on regrettait qu'il n'y en ait pas. Voilà, bon, c'était un regret, un constat. Et puis un jour, j'ai eu la chance de croiser Guillaume Loiseau à la sortie d'une émission et d'un débat sur la construction hors site à Bâti Radio. Et nous avons devisé sur le sujet et il m'a proposé de faire un projet. Je vous ai, vous, David, et vous, Olivier, contacté, parce que, alors, pour le coup, je ne suis pas du tout une spécialiste de la radio. Et j'ai rencontré de l'enthousiasme de part et d'autre, et de l'enthousiasme de la part de Guillaume, quand nous lui avons proposé ce projet, qui nous a dit banco, et nous sommes là aujourd'hui.
3: Alors, Guillaume Loiseau, vous êtes un peu le chef d'orchestre de cette radio. Et est-ce que vous pouvez nous parler un peu de Bâti Radio?
4: Alors, chef d'orchestre, c'est très sympathique. J'essaie surtout d'aider, d'accompagner les équipes et d'impulser des nouvelles choses. Bâti Radio, en fait, a été créé en juillet 2018 avec une idée simple qui était de créer ce qu'on appelle un média 100% digital. À ce moment-là, les podcasts étaient vraiment très nouveaux, en tout cas en France, et surtout dans la sphère B2B. Et donc, cette envie, c'était à travers ce média, donner de la voix, donner la parole et donner la place à l'ensemble de la communauté des professionnels du bâtiment et de l'architecture, et de faire une radio pour cette communauté. Voilà, donc vous, les auditeurs savent certainement que je m'occupe de Batimat, mais ça s'appelle pas Radio Batimat, et c'est pas un hasard, c'est vraiment la radio pour la communauté, donc elle est faite pour vous et pour tous nos auditeurs.
3: Alors, parler d'architecture, quel est un peu la motivation de parler d'architecture sur Bati Radio?
4: Il y a autant du besoin que de l'envie dans cette idée-là. Il y avait un besoin, effectivement, comme Dominique Boré vient de le rappeler. Et puis, à titre personnel, et je suis assez convaincu qu'on... Souvent, pour construire des nouvelles choses, il faut y mettre un peu de soi. C'est-à-dire avoir une petite voix intérieure, une envie qui vous pousse à faire ces choses-là, parce qu'elles sont rarement simples à engager. Et donc, moi, j'avais très envie, à titre personnel, et en une fraction de seconde, les envies se sont croisées et ralliées à cette même idée avec Dominique, de créer ce format, cette émission, qui vous redonne une place à vous, architectes, et pour l'ensemble des auditeurs qui seront pas seulement d'ailleurs des architectes, pour positionner ce sujet qu'il mérite grandement au cœur des grands enjeux sociétaux. Voilà. Et si j'étais pas convaincu à titre personnel de ça, peut-être qu'on n'aurait pas fait cette émission, ou peut-être pas tout de suite. En tout cas, j'avais cette envie de créer cet objet. On aurait pu faire autre chose. Hein. Et voilà, donc c'est parti de là. Et je pense que dans ces temps... inédit, avec un agenda politique à venir, etc., nos sujets doivent être à la bonne place. Donc si on peut le faire avec beaucoup d'autres, c'est notre contribution.
3: Et le public visé un peu par cette émission ?
4: L'ensemble de la communauté du bâtiment, de la construction et de la ville. Voilà, c'est-à-dire tous ceux qui font la façon de vivre, d'habiter, que ce soit usage résidentiel ou non résidentiel de demain, c'est au premier plan et au centre, vous-même, les architectes, mais l'ensemble des autres acteurs, que ce soit les industriels, les opérateurs d'énergie, les aménageurs, etc. Pour moi, l'architecture, alors c'est délicat d'en parler, parce que je suis pas architecte, donc pas forcément légitime pour en parler. En tout cas, ma vision candide de la chose, c'est que l'architecture, ça devrait être un bien commun et quelque part un bout de tous ces catégories de professionnels. Voilà.
3: Alors, David Trottin, on disait en début de cette émission que c'est regarder la société par le prisme de l'architecture. Qu'est-ce qui intéresse un architecte que vous êtes de parler de société à travers l'architecture ?
5: Mais pour rebondir sur ce que disait Guillaume, je pense que l'architecture est un élément central de tout ce qu'on vient de dire sur la fabrication de la ville, de notre environnement, du coup du politique qui se lie à ça, des nouveaux enjeux qui soient environnementaux, sociétaux. On vit dans un univers construit, bâti, pensé. Donc, et les architectes sont encore pour l'instant une sorte de pièce irremplaçable, qu'on voudrait des fois bien remplacer, mais qui est là parce qu'elle a une vision, on va dire, assez transverse de tous ces sujets, et qu'elle peut amener une certaine cohérence, une certaine vision, qui n'est pas uniquement fonctionnaliste, qui est des fois plus poétique, plus sociétale dans ces enjeux-là. Et je pense que la question de partager ces éléments-là, pour moi, est consubstantielle de mon métier d'architecte. Autant j'aime, ou je pense qu'il est nécessaire qu'on s'engage dans les projets, qu'on les fasse en tant que technicien, qu'entrepreneur de ces projets. Et en même temps, je pense qu'il faut avoir ouvrir des débats de réflexion. Moi, ça fait 25 ans que je suis partenaire de ces options à la Maison de l'Architecture, dans d'autres cadres aussi. Et je pense que c'est vraiment là où on peut ouvrir un débat et amener des gens à penser autour.
3: Et alors justement, parler de la société, est-ce que c'est nécessaire pour un architecte, mais aussi pour les auditeurs? Parce que sur Bati Radio, on peut se dire, oui, ben finalement, nous ce qu'on veut, c'est parler de matériaux, parler de construction, parler de marché. Parler de société dans une radio telle que Bati Radio, est-ce que ça fait sens?
4: Tous les produits, les services, la construction, ce que vous venez d'aborder, qu'on retrouve classiquement sur un salon, et ça s'appelle des stands d'exposants, ça a bien un usage et une finalité. Cet usage, c'est celui d'habiter ou d'utiliser un espace pour un usage professionnel. Et la finalité de tout ça, c'est que ces sujets sociétaux. Je pense qu'avec d'autres grandes thématiques, c'est probablement un des sujets qui va concerner le plus chacun de nous tous, toute la société sur les 10 prochaines années. Comment on va habiter et appréhender tous les grands défis que vous aborderez au long de toutes les émissions. Je ne vais pas commencer à les énumérer. C'est quelque chose qui concerne énormément les gens. Pour moi, c'est au même rang que l'alimentation, la pauvreté, l'éducation et la sécurité. Voilà. Ces grands sujets, en fait, concernent les gens, au sens propre et fort du mot « concerné ».
3: De toute façon, on a prévu d'inviter des acteurs assez variés du domaine de la construction, du bâtiment. Dominique Boré, vous avez fait le tour des personnes à inviter. Quel serait leur profil ?
6: Alors, je pense que là, pour le coup, tous les profils. Hein. Des philosophes, des architectes, bien évidemment, mais aussi des philosophes, des géographes, des enseignants, des chercheurs. La recherche est un sujet qui me passionne, car de visite d'agences d'architecture, je me suis rendu compte que les architectes faisaient beaucoup de recherches de matériaux, de systèmes constructifs, mais que ça restait dans leurs agences. Et que personne aujourd'hui, au niveau des instances nationales, quelles qu'elles soient, professionnelles ou étatiques, n'ont mis en place une banque de données qui pourrait regrouper l'ensemble de la recherche des architectes et puis leur mettre à disposition donc des chercheurs, des enseignants, je l'ai dit, mais aussi des maîtres d'ouvrage, publics et privés. Parce que la maîtrise d'ouvrage public est aussi importante en nombre et en donneur d'ordre que la maîtrise d'ouvrage privé. Des assureurs. Quand on parle de la construction hors site, on parle forcément d'assurance aussi. Des avocats, des huissiers, des notaires. Enfin, tous ceux qui font. Des industriels, j'allais les oublier, sotte que je suis. Des industriels, tous ceux qui font. Qui font l'habitat. L'habitat, la ville, l'espace public. Donc ça va être assez large. Et puis des journalistes.
5: Et des politiques.
6: Et des politiques, bien évidemment. Alors, est-ce qu'on va inviter des politiques pendant toute cette année où on ne va parler que de politique, où on va les inviter, mais pour parler d'autre chose que de politique ? Ce sera au rédacteur en chef, Olivier Leclerc, de décider.
3: Ce sera la politique avec un grand P, hein, bien entendu, dans le sens étymologique du terme politis. David Trottin, vous vouliez rajouter quelque chose sur cette dimension politique, un peu de l'architecture dans le sens propre du terme ?
5: C'est le fait d'agir dans la ville, d'agir pour le bien commun. Quelque part, ça recoupe cette notion de politis. Et c'est clair qu'on s'aperçoit, et l'histoire de l'architecture l'a prouvé, qu'on peut faire bouger des choses. Tout le monde a en tête les grands projets de reconstruction, qui sont des projets à la fois où il y a besoin de talent d'architecte, mais en même temps d'une volonté derrière qui la pousse. Et je pense qu'aujourd'hui, on est dans un l'univers où on est en plein changement, c'est la pensée, enfin pour nos générations, en 15 ans de temps, on est passé de changer complètement de paradigme sur les besoins de la construction, ses finalités, et je pense que c'est des besoins qui s'expriment. Nous, on est un peu en avance par rapport à ces perceptions, il faut aussi les retransmettre aux politiques pour que ça devienne des actions. Et voilà, je pense que cette itération entre la technique, l'architecture et le politique sont vraiment des sujets très très intéressants et où il n'y a pas forcément toujours assez d'itération ou d'échange ou de porosité à mettre en place dans le bon sens du terme pour pouvoir trouver des solutions.
3: Il y aura des polémiques, hein, on va aborder des sujets un peu à débat. Il y aura aussi des sujets qui ne sont pas forcément polémiques, mais qui nécessitent un approfondissement, qui nécessitent plusieurs avis, plusieurs angles de vue. Et c'est un peu ça aussi qu'on va essayer d'explorer. On n'a pas peur du débat, hein, comme vous disiez Dominique. Effectivement, le débat, c'est quelque chose qui sera au centre de notre projet. Guillaume Loiseau, est-ce que on a une liberté totale d'expression?
4: Moi, je vais prendre une expression simple. Je vous ai donné les clés du camion. Et pour le coup, l'antenne, et c'est un choix que j'ai fait aussi. Donc, on n'est pas là pour faire le déballage de certains produits, certains sujets préfabriqués, etc. C'est votre émission. Vous en avez choisi tout l'angle éditorial jusqu'au nom, au logo, la signature, comme quand on fabrique un produit classiquement. Voilà, avec une approche marketing et communication dès le départ. Et donc, c'est votre produit. Je vous remercie de m'avoir invité ici pour cette première et voilà. Mais après, je vais rapidement disparaître pour les suivantes parce que c'est votre émission et place à tous les invités dans les nombreux métiers que Dominique Boré vient d'évoquer. Donc, je serai parmi tous les auditeurs parce que le sujet m'intéresse beaucoup. Je vous accompagnerai évidemment tout au long de l'année à chaque fois qu'on réfléchira et qu'on voudra se poser des questions pour orienter la suite. Mais cette émission est à vous.
7: Merci. Merci beaucoup de nous laisser cet espace de parole qui est très appréciable, surtout dans cette profession. Alors avant de parler d'un peu des sujets qu'on va aborder pendant cette première année, en tout cas déjà, je vais faire un petit description de l'émission. On va, c'est une émission qui va durer une petite heure, hein, à peu près, enfin une heure même. On va d'abord présenter un peu les invités, rentrer dans le débat. Et elle sera ensuite marquée par une chronique qui sera donc animé par David Trottin. Est-ce que vous pouvez un peu nous expliquer cette chronique ?
5: Alors là, vous commencez directement par la chronique, alors qu'en fait, y a avant, la chronique va s'appuyer aussi sur tout le corpus des échanges qui auront pu, qui se seront mis en place précédemment. Et moi, l'angle de la chronique que je voulais animer, c'était sur une... Donc l'émission s'appelle Prisme. Je me suis dit la chronique pourrait s'appeler Un autre prisme, qui est une manière de relancer dans notre échange le débat sur les sujets qu'on va aborder, qui seront des sujets assez structurés, sur lesquels il y a effectivement pas mal de choses à dire, et d'essayer de l'ouvrir sur autre chose. Moi j'aime bien les visions périphériques des choses. C'est-à-dire périphérique, ça veut dire qu'il y a une centralité, il y a un intérieur et il y a un extérieur. Et donc on peut s'intéresser à un sujet en focalisant dessus, tout en essayant de le relier aussi à ce qui est autour. Et cette idée d'ouvrir, de regarder différemment, elle peut permettre de ramener d'autres champs. On peut parler du politique dans le premier sujet, mais aussi d'ouvrir peut-être, je sais pas moi, sur une vision plus poétique, plus sur le cinéma, des arts qui viennent se greffer dessus, d'autres formes d'expression. C'est-à-dire qu'aujourd'hui, on est dans un métier qui change énormément, où la manière d'aborder la question de la maîtrise d'œuvre a changé. C'est plus forcément le duo idéal d'un architecte et d'un maître d'œuvre. Les formes sont beaucoup plus fluides, on va dire, entre les genres, entre les manières de faire. Et donc voilà, j'aimerais que cette chronique puisse évoluer au fil des émissions. Mais je suis pas un professionnel de la radio, donc je vais aussi me former au sujet de chronique en chronique. Mais cette idée d'avoir une ouverture, un contre-champ qui permettra de relancer dans la deuxième partie de l'émission la table ronde, le sujet qui aura été mis principalement en place.
7: Oui, c'est un rebond, voilà, redonner une nouvelle énergie, un peu d'oxygène dans ce débat. On a aussi prévu d'inviter régulièrement un journaliste ou une personnalité du débat de l'architecture à parler, une sorte de carte blanche. Alors on a déjà un peu approché certaines personnes, donc des gens de Polygone, des gens de Radio BAM, hein, une radio d'étudiants en architecture. Il y a Christine Desmoulins, Isabelle Régnier du Monde, Sylvain Grisot, Dixit.net. Et c'est ouvert à plein de gens. On voudrait l'ouvrir à des voix émergentes, à des gens qui n'ont pas forcément une parole bien établie dans le débat sur l'architecture. Et ça, c'est quelque chose qui reste ouvert. Donc c'est une invitation à venir participer à cette émission. Donc j'en profite pour faire un appel à qui veut bien venir y participer.
5: C'est aussi une gourmandise pour nous autres d'inviter d'autres voix émergentes sur la question de l'architecture. Où il y a quand même pas pléthore. Le cinéma, vous prenez le cinéma, le nombre de gens, de chroniqueurs, de gens qui parlent du cinéma est énorme. Dans l'art, il y a beaucoup de sujets qui font vraiment, comment dire, qui ramènent de la pensée. Mmh. En architecture, on est un peu victime d'une pensée qui a du mal à s'exprimer. Donc quand il y a des gens qui écrivent sur ces sujets-là, qui pensent à la formalisation de l'architecture et de la société, voilà, on a envie de les écouter, de les entendre et d'avoir leur expertise.
7: Et enfin, en dernière partie, en fin d'émission, Dominique Boré, vous nous tiendrez l'agenda, les événements à voir, à ne pas rater, dans toute la France.
8: Le prisme de l'agenda.
7: Voilà.
8: Oui, dans toute la France. Alors, ce sera effectivement un agenda
6: tout à fait non exhaustif, hein, nous sommes bien d'accord. Ce seront des un agenda qui fera qui exprimera des coups de cœur, d'exposition à Paris, en banlieue, et effectivement dans toute la France, des expositions, des rencontres, des débats, des balades urbaines, tout ce qui fait aujourd'hui

0: David, est-ce que ce débat vous inspire ?
1: Tout à fait. On est ici au cœur du thème de l'émission. On voudrait des sujets un sujet de société et de l'architecture. Le logement, on peut pas faire mieux. C'est ce qui est à la fois la matière première de la ville, le vivre ensemble, toutes les questions qui aujourd'hui souvent apparaissent dans les questions politiques sont liées à comment on habite, comment on vit ensemble. Et donc ces questions-là, bien sûr, le logement a une part importante dedans. Faut pas penser que c'est là pour le coup que les architectes sont les seules clés de la problématique. Vous l'avez très bien dit, il y a les questions du foncier, les questions de l'aménagement urbain, c'est des questions centrales à ça. Mais quand même, aujourd'hui, on peut se poser des questions. Nous, on a une vision un peu souvent en avance de ces sujets-là, et on s'aperçoit qu'elles mettent du temps à infuser dans les projets. Les questions, on va dire banalement, de l'espace en plus dans le logement non dédié à une fonction particulière, qui ont permis dans le cas des confinements de respirer ou d'être à plusieurs dans un logement, ça fait, on va dire, des années, c'est presque une sorte de lieu commun chez les architectes de vouloir l'imposer dans les logements. Aujourd'hui, on trouve une écoute beaucoup plus favorable parce qu'on s'est aperçu que nos marottes, quelque part, elles ont une réalité, elles ont un besoin, elles peuvent s'exprimer. Je pense que c'est sur ces sujets-là, on peut en partager beaucoup, et ça sera effectivement assez intéressant de rentrer dans un débat.
0: Dominique Morin.
2: Il faudrait qu'on invite d'ailleurs Nicolas Michelin sur ce sujet-là. J'ai lu une tribune qu'il a faite sur LinkedIn, je crois, hier ou avant-hier, sur les études capacitaires qu'il faudrait remplacer par des études volumétriques. Alors, j'ai trouvé ça très intéressant. Du coup, j'ai liké et tweeté, enfin, etc. Mais c'est vrai que c'est un vrai sujet. C'est un vrai sujet. Bon, moi, j'ai beaucoup travaillé dans la maîtrise d'ouvrage, donc je sais ce que c'est qu'un... Je sais ce que c'est qu'une étude capacitaire. Je sais ce que c'est qu'un bilan, financier à la sortie, et puis ses contraintes. Et puis, je sais aussi qu'on a quand même détruit à une époque des... Alors, on le fait moins, bien sûr, mais des trois pièces à 72 mètres carrés pour en construire à 57 mètres carrés. Alors qu'on sait très bien que l'espace est quand même le luxe. C'est le luxe, c'est quand même l'espace. Et vivre dans un appartement où il y a un peu d'espace, ça change quand même tout. Ce que d'ailleurs dit le rapport Leclerc-Gérometti.
0: Alors, ce qu'il ne dit pas trop, par contre, c'est parler de réversibilité, de flexibilité, de tous ces sujets-là qui sont quand même important.
2: Parce qu'on en parle plus pour le logement, pour le bureau.
0: Oui.
2: Effectivement, a priori, c'est vrai que je réfléchissais à ça. Un logement, on n'imagine pas qu'on puisse le transformer en bureau. Il n'y a que le Haussmannien qui a fait ça, Hardy Petit, dans le 8e arrondissement, entre autres. Mais c'est vrai que pour le logement, on ne parle pas de réversibilité parce qu'on n'imagine pas de pouvoir le transformer en bureau, alors que l'inverse, c'est vrai.
1: Mais c'est un tort. Dans les thèmes comme ça qui reviennent et qui sont, si ce n'est les marottes d'architectes, en tout cas des axes sur lesquels on peut penser le logement. Le logement, est-ce que c'est une seule... Est-ce que c'est des pièces affectées avec ces fameuses listes de T3, de normes comme ça, où on a une surface, une pièce, une fonction? On voit bien quand Sophie Delay, l'année dernière, produit des logements où il y a une recherche de banalisation de la pièce pour qu'elle puisse avoir plusieurs fonctions, que ça devient une pensée que beaucoup d'architectes ont, mais qui tout d'un coup devient un événement quasiment dans le monde du logement. Cette idée de la continuité des pièces, de simplement jouer sur est-ce qu'un logement c'est un seul lot au niveau de la copropriété, ou c'est de l'eau, par exemple, ça changerait tout dans l'évolution du logement. On peut le scinder, on peut le revendre, on peut le relouer. Il y a plein de pensées à avoir sur ces sujets-là qui peuvent être des nouveautés. Et la réversibilité, moi, je pense que ça s'inscrit dans la réversibilité. Quelque part, un logement définitif pour la vie, c'est quelque chose qui n'a pas vraiment de sens aujourd'hui. Le parcours résidentiel évolue, les familles changent, les besoins changent, et il faut que l'objet logement puisse s'adapter à ça.
0: Puis c'est vrai qu'on a fait des logements un peu sur un modèle familial dépassé, hein, un peu des années 50. Papa, maman, deux enfants, et aujourd'hui il y a des familles monoparentales, des familles recomposées, des gens qui travaillent à la maison, des créateurs d'entreprise,
1: et ce n'est pas pour la vie. Cette espèce de vision où une situation doit perdurer ad vitam aeternam, aujourd'hui on voit bien qu'elle est totalement remise en question. C'est des séquences, c'est des moments, c'est voilà. Donc ce qui marche pour la famille marche aussi, donc du coup, pour l'endroit où la famille vit.
0: Alors ça sera la prochaine émission. On va aussi parler de réversibilité à un moment donné. On va aborder ce sujet, ça c'est très important. Un autre sujet, alors je vous cite un peu, c'est dans le désordre, hein, c'est pas forcément le planning de l'année. On va rester d'ailleurs collé à l'actualité,

0: essayant de s'adapter un peu aux différents sujets qui arrivent au fur et à mesure. Mais il y a un sujet qui est intéressant, dont on voulait parler, c'est l'urbanisme transitoire. Faire de la ville l'espace d'un instant. Donc un peu partout en France, on voit des friches qui sont aménagées, récupérées. Ce sont des initiatives qui sont souvent qualifiées par certains d'armes de bobification. Ces tiers lieux, c'est l'expérience d'urbanisme transitoire. C'est surtout des occasions pour mettre en œuvre des expérimentations sociales, écologiques, créer du lien, favoriser l'inclusion. C'est le modèle économique un peu varié, hein. Ça va du bénévolat, voire même des acteurs un peu exploités, à un véritable événementiel professionnel. Donc on voit beaucoup de sociétés dérivées des divans du monde s'occupent, s'approprient ces lieux-là pour en faire des espaces extrêmement lucratifs. Donc c'est un profil un peu complet. C'est une démarche intéressante. La question, c'est est-ce que nous sommes en présence d'une nouvelle manière quasiment incontournable de fabriquer la ville?
1: Tout lieu d'expérience, je pense, c'est intéressant. Il y a autant à la fois de risques d'un côté que de bénéfices. C'est ça qui est intéressant, c'est qu'on ne sait pas. C'est-à-dire qu'aujourd'hui, on, même si ça fait plus d'une dizaine d'années que les choses se mettent en place, que tout ce que vous avez dit est tout à fait ce qu'on peut analyser dans une première approche, je trouve qu'en tout cas, on est dans une culture de la construction au sens large qui s'est de plus en plus normalisée, réglementée, cadrée, où aujourd'hui la liberté de tous les acteurs, elle est réduite de plus en plus. Et enfin, la réaction que vous disiez sur le fait que ce nouveau rapport pouvait pour les promoteurs devenir encore une norme en plus, une contrainte en plus, aujourd'hui on le vit à chaque instant, on a l'impression qu'un problème égale une nouvelle règle. Aujourd'hui des expériences comme ces tiers-lieux, ces urbanismes transitoires, c'est des moments d'invention. On ne sait pas où ça va. Ça peut aller dans le mal, ça peut aller dans le bien, mais en tout cas, c'est un laboratoire qui méritera après. C'est intéressant d'avoir des chercheurs ou des analystes, des enseignants sur ces questions-là, de savoir quels bénéfices on peut en tirer et quelle analyse on peut en faire. Il y aura certainement beaucoup de choses négatives et imaginer simplement la survie de systèmes comme ça par des pompes à bière, on peut voir la limite que ça peut avoir. Mais en même temps, il y a des choses de nouvelles.
0: Alors, il y a différents sujets encore qu'on pourra aborder, dont un sujet assez d'actualité, c'est la ville accueillante, architecture militante. Aujourd'hui, on a bien vu que la France, l'Angleterre, enfin toute l'Europe est marquée par cette arrivée massive de migrants que les villes ont du mal à gérer. Les événements récents en Afghanistan ne font pas annoncer que des choses autres. Hein. Ça va s'accentuer, ça va s'augmenter. À ceci s'ajoute aussi l'immigration liée aux catastrophes écologiques, mais aussi catastrophes économiques, hein, puisqu'il y a des zones sinistrées qui poussent les gens à sortir, à partir. Alors on a toujours tendance à dire, mais attendez, pourquoi ils partent? Il n'y a pas de guerre, mais souvent c'est juste quitter un pays dans le but de rechercher un monde meilleur, une vie, un futur. Donc on n'y peut rien. On a beau fermer les frontières. On devra réfléchir sur la ville accueillante. Alors maintenant, comment, de quelle manière, c'est un peu ça le sujet. Est-ce que la crise ne deviendrait pas permanente finalement?
2: Elle va être permanente de toute manière. Enfin, de toute façon, elle est déjà permanente. Elle est déjà permanente. Elle est déjà là. Que ce soit la guerre, que ce soit l'aspiration à une autre vie, à une vie meilleure, et que je sache, on ne pourra jamais empêcher les gens d'aspirer à une vie meilleure. Je ne vois pas pourquoi on leur interdirait, alors que nous, on court derrière cette idée-là depuis toujours. Donc, elle est permanente. Le problème, c'est que ce que je souhaiterais, c'est qu'on y réfléchisse, effectivement, et qu'on en débatte. Mais en sortant en essayant de ne pas redonner, en essayant de ne pas être robinet d'eau tiède, c'est-à-dire ni dans la charité, ni dans le refus total.
0: Enfin, on n'a pas forcément invité Eric Zemmour pour parler de ça.
2: Voilà, non, ça c'est clair. Ça c'est clair, oui, effectivement. Mais qu'on réfléchisse, effectivement, et je pense que les architectes ont une parole et ont une pensée et réfléchissent à ça. Ça ne sort pas pour l'instant, ce n'est pas encore très très populaire, enfin en tout cas très diffusé, mais je pense que ce sera une de nos missions. d'y réfléchir.
0: Guillaume Lozeau, vous avez un peu un avis, vous qui n'êtes pas vraiment dans le milieu de l'architecture, qu'on s'intéresse à ces sujets-là?
3: Je vous écoute très attentivement et ça va trop vite pour moi, tant chaque point, chaque sujet est passionnant et mériterait bien plus que quelques minutes. Je voudrais revenir sur cette idée de ville accueillante. Pour moi, une ville accueillante, enfin le mot accueillant ou accueil, c'est vraiment pas seulement qu'une posture sur comment on accueille les migrants qui prend vite un virage à angle droit assez partisan politiquement. Le mot accueillant, en fait, ça devrait vouloir dire

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1: Bonjour à tous. Plus d'un milliard d'euros, c'est le montant du plan d'urgence annoncé ce vendredi par le gouvernement pour soutenir les agriculteurs après l'été marqué par la sécheresse et les canicules. L'objectif ici est d'indemniser rapidement les pertes et de permettre aux exploitations de redémarrer. Le gouvernement prévoit notamment 520 millions d'euros d'indemnisation et un fonds de 235 millions pour la relance. Emmanuel Macron annonce, lui, une nouvelle stratégie nationale sur l'autisme et les troubles du neurodéveloppement. Elle sera lancée dès la fin de cette année avec 3 priorités. Mieux repérer et accompagner les enfants dès le plus jeune âge, renforcer les réponses pour les adolescents et les adultes et améliorer la prise en charge des situations complexes. Cette annonce intervient à l'occasion de la conférence nationale du handicap organisée ce vendredi. Le scandale du périscolaire à Paris, lui, prend une nouvelle dimension judiciaire. 16 familles réunies autour du collectif MeToo École vont déposer plainte contre plusieurs responsables de la ville, dont Emmanuel Grégoire et Anne Hidalgo. La justice devra déterminer ce que les responsables savaient et s'ils ont suffisamment agi pour protéger les enfants. Jean-Noël Barrot, lui, critique vivement le retour annoncé de Xenia Fedorova sur CNews. La chroniqueuse russe expulsée de France cet été doit intervenir prochainement à distance depuis l'étranger. Le ministre des Affaires étrangères estime qu'elle n'est pas une journaliste, mais une agente d'ingérence au service de la Russie. Il dit aussi être assez affligé que les médias lui donnent encore une tribune. Football maintenant, après 3 journées, Lille est seule en tête de la Ligue 1 après son succès 1-0 hier à Toulouse. Ce vendredi, Lyon et Auxerre ouvriront la soirée à 19h au Groupama Stadium. L'OL, 4e avec 4 points, recevra une équipe auxerroise toujours à 0 points. À 21h05 ensuite, le PSG accueillera Monaco au Parc des Princes. Les Parisiens cherchent leur première victoire en championnat après 2 nuls, tandis que Monaco a remporté ses 2 premiers matchs et pourrait conserver la tête. Et puis enfin, du côté des parquets de basket, ça y est, les choses sérieuses commencent pour les Bleus. La France dispute ce vendredi à 21h son premier match de la Coupe du Monde féminine. Ce sera face à la Hongrie. Dans ce groupe B, l'enjeu sera déjà important pour viser la première place. 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
3: Bonjour à tous et merci d'être avec nous pour ce nouveau numéro des dossiers de construction 21. Nous allons aujourd'hui, dans le cadre des 2 tables rondes, évoquer avec nos invités le sujet de la mobilité décarbonée, mais aussi de ses enjeux et de ses solutions. Clairement, à l'horizon 2050, un cap a été fixé. 0 émission nette de carbone pour la France. La mobilité urbaine est donc particulièrement concernée, tant ses circulations que la construction des véhicules et des infrastructures qui contribuent aujourd'hui grandement aux consommations d'énergie et aux émissions de carbone. Nous allons donc, grâce à la participation et aux diverses expertises des invités du jour, nourrir la réflexion sur les enjeux de la mobilité durable, les changements d'usage, mais aussi les solutions qui s'avéreront les plus adaptées à l'avenir, ainsi que les modes de financement. Information importante, avant de démarrer cette émission, ce dossier a été réalisé en collaboration avec le Lab Recherche Environnement de Vinci Paritech et le CEREMA. 4 experts ont participé à structurer, en tout cas, ce dossier et à assurer la rédaction en chef, je vais d'ailleurs les citer. Fabien Laurent, professeur à l'école des ponts Paritech et recherche et chercheur HDR au laboratoire Ville Mobilité et Transport, dont il a été cofondateur. Il sera avec nous d'ailleurs tout à l'heure. Nicolas Coulombel, maître de conférence à l'école des ponts Paritech et chercheur au laboratoire Ville Mobilité et Transport. Katia Renesson, qui sera avec nous également tout à l'heure, chargée de mission voirie pour une ville durable au CEREMA. Et enfin, Laurent Jardinier, chargé de mission recherche et approche nouvelle sur le champ mobilité et transport. Alors avant de démarrer cette première table ronde, petite présentation justement de ce dossier mobilité qui est riche en enseignements et nous allons justement faire un point avec vous, Fabien Laurent. Bonjour Fabien Laurent. On vous entend pas Fabien, il faut déconnecter votre micro s'il vous plaît. Bonjour Fabien.
4: Pardon,
3: très bien. Bonjour. Alors donc je rappelle que vous êtes professeur à l'école des ponts Paritech et chercheur HDR au laboratoire Ville Mobilité et Transport. Donc vous êtes le cofondateur. Est-ce que vous pouvez dans un premier temps nous présenter le Lab Recherche Environnement Vinci Paritech et surtout les grandes orientations de ce dossier?
4: Oui, volontiers. Alors je préciserai tout d'abord que j'ai effectivement cofondé le laboratoire Ville Mobilité et Transport qui est commun entre l'école des ponts Paritech et puis l'université Gustave Eiffel.
3: Oui.
4: Mais j'ai rejoint depuis le début de cette année le Centre international de recherche sur l'économie et le développement, le CIRED, auquel l'école des ponts participe également,
3: ah bien,
4: et qui est justement centré sur les enjeux de environnementaux pour le très long terme, je dirais, donc ce passage de la mobilité à la durabilité situe bien mes intérêts de recherche. Alors, le Lab Recherche Environnement, qu'est-ce que c'est? C'est effectivement un partenariat entre le groupe Vinci, que je n'ai pas besoin de présenter, et puis trois écoles de Paris Tech, l'école des mines.
3: Ah, on a perdu Fabien Laurent. C'est pas grave, on récupérera Fabien Laurent tout à l'heure. On va passer à vous, Katia Renesson, chargée de mission voirie pour une ville durable au CEREMA. Vous nous présentez le CEREMA dans un premier temps, s'il vous plaît, Katia?
5: Oui, bonjour. Eh bien, le CEREMA, c'est le centre d'études et d'expertise sur les risques, l'environnement, la mobilité et l'aménagement. C'est un établissement public qui apporte un appui scientifique et technique pour élaborer, mettre en œuvre, évaluer sur les territoires les politiques publiques de l'aménagement et du développement durable. Oui. C'est un établissement public qui travaille pour l'État, pour les collectivités territoriales, donc de plus en plus d'ailleurs, pour les entreprises, avec comme fil conducteur la transition écologique et l'adaptation au changement climatique.
3: Très bien. Alors, vous avez fait un choix de maître hein, pour gérer ces dossiers. Comment vous avez fait pour retenir justement les candidats, voire les experts qui ont participé à ce dossier?
5: Alors, pour la construction de ce dossier, donc, nous avons sollicité différentes personnes au sein d'organismes très variés, tels que des universités, des centres de recherche, des groupes de réflexion, des collectivités, des établissements publics, des bureaux d'études, des entreprises, afin que ces personnes partagent leur expérience et leur retour d'expérience, et leur expertise, pardon, et leur retour d'expérience. Oui. Au total, donc, nous avons rassemblé 32 articles et aujourd'hui, nous avons sélectionné 5 contributions, donc 5 intervenants que nous avons répartis en 2 tables rondes. Une première table ronde qui est introductive et générale et qui porte sur les enjeux et les principaux leviers pour décarboner les mobilités.
3: Oui.
5: Et une deuxième table ronde qui cette fois-ci est plutôt axée sur les solutions en matière de partage de la voirie. Et nous avons choisi de mettre à l'honneur d'une part les solutions qui favorisent la pratique de la marche et du vélo, qui sont des modes de déplacement extrêmement sobres en carbone, qui sont des modes de déplacement de proximité, mais pas uniquement, hein, puisque, comme ce sera dit tout à l'heure, le vélo est aussi une solution très efficace de déplacement dans les zones de moyenne densité et aussi les zones peu denses. Et puis, donc, par ailleurs, nous avons souhaité également parler des solutions qui appellent des modes de déplacement plus vertueux en périphérie des grandes agglomérations, avec une intervention qui est prévue sur la création de voies de circulation réservées sur autoroute ou voie express, réservées pour les besoins des transports collectifs, du covoiturage ou des véhicules à très faible émission. Donc voilà un petit peu la structure des deux tables rondes.
3: Parfait. Donc des intervenants avec lesquels on va faire connaissance dans quelques instants. Mais Fabien Laurent, on vous a perdu tout à l'heure. Vous voulez reprendre vos propos? Allez-y, je vous en prie.
4: Oui. Donc, j'étais en train de situer le laboratoire recherche environnement, partenariat de Vinci et de Paris Tech.
3: Oui.
4: Donc, nous sommes trois écoles de Paris Tech, trois écoles d'ingénieurs de Paris Tech à contribuer à ce lab recherche environnement qui traite de bâtiments, d'énergétique, d'analyse de cycle de vie. Agro-Paris Tech aussi qui va traiter de la nature, de la biodiversité, de l'agriculture en ville. Mm-hmm. Et puis, l'école des ponts, elle s'intéresse à la mobilité, à l'aménagement et à l'urbanisme. Alors, pourquoi ces trois écoles en partenariat avec Vinci? Le Lab Recherche Environnement, c'est appelé aussi CHER Éco-conception des ensembles bâtis et des infrastructures. Ces choses-là, que ce soit des bâtiments, ce sont des équipements, en fait, de nos sociétés pour sa vie quotidienne.
3: Oui.
4: Des équipements qui sont investis pour le très long terme, au même titre que les routes, que les chemins de fer, au même titre finalement que les matériels roulants qui ont une très longue durée de vie, hein, tels que des trains ou des autobus. Donc tout cela, ça s'organise. Et puis, comme on les utilise dans notre vie quotidienne, il faut faire attention à quelles sont leurs performances pour l'environnement et en particulier leur impact sur le climat. Voilà les choses que nous traitons dans le Lab Recherche Environnement. Et donc, nous avons été ravis de pouvoir contribuer à l'animation de ce dossier.
3: Très bien. Fabien Laurent, vous allez rester avec nous puisque vous participez à la première table ronde. Et je vais également proposer à Katia, hein, sauf si elle a quelque chose à rajouter, de rester avec nous également. Katia, vous voulez rajouter autre chose?
5: Non, c'est bon pour l'instant.
3: Très bien, parfait. Eh bien, écoutez, je vous propose donc de démarrer cette première table ronde sur décarboner nos mobilités, enjeux et principaux leviers.
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3: Alors, on va continuer avec vous, Fabien Laurent, et on va surtout évoquer l'article que vous avez coécrit avec les rédacteurs en chef du dossier, je crois. Vous confirmez ? Très bien. Alors donc c'est un article qui aborde les principaux enjeux de la mobilité décarbonée au regard de l'actualité et les clés pour relever le défi. Je vous laisse la parole.
4: Oui, alors déjà peut-être partir du constat que la mobilité c'est l'affaire de tous. On est tous utilisateurs, soi-même au titre personnel comme voyageur, mais aussi quand depuis chez nous on se fait livrer ou quand après on achète des produits dans des magasins. Donc, nous sommes tous utilisateurs, c'est notre affaire à nous, et nous sommes relativement bien dotés, dans notre pays, en France, dans nos différents territoires. C'est pas forcément aussi bien développé partout, mais nous avons quand même des solutions de transport performantes, efficaces pour les usagers, et donc qu'il s'agit de rendre compatibles avec les enjeux environnementaux de la planète.
3: Oui.
4: De la planète. Donc, cette conscience qu'il faut adapter nos systèmes de manière à rentrer dans une espèce de budget d'émissions carbone pour la France, compte tenu de ce qui se passe sur l'ensemble de la planète, cette conscience se diffuse de plus en plus. Ce qui fait que beaucoup de personnes ont envie de contribuer à relever ce défi. On l'a vu récemment avec la Convention citoyenne sur le climat.
3: Tout à fait.
4: Il y a une large part des dispositions, des recommandations en fait de cette commission qui concerne la mobilité. On sent bien qu'il y a là quelque chose à réorganiser, à faire évoluer. Alors ça se retrouve dans notre dossier, dans la partie finale, qui traite de comment se concerter, comment réfléchir ensemble, comment préparer ensemble l'adaptation de notre système de mobilité. Alors, on situe ça dans le temps en pensant au très long terme. Effectivement, on est en train de dire engagement à l'horizon 2050, si on met de carbone.
3: Oui.
4: Et ça commence maintenant, et même ça a déjà commencé. Il y a vraiment cette question d'échelle temporelle qui est importante et de rentrer dans l'action, d'adapter progressivement nos systèmes. Donc ça, on en parlera en particulier avec la table ronde relative au partage de la rue, de l'espace de circulation et de stationnement. C'est vraiment tout à fait important de donner aux différents modes des bonnes conditions de circulation, de mesurer un peu la place de chaque mode, de revenir en arrière par rapport à ce que la génération précédente a fait, à savoir donner énormément de place à l'automobile sans forcément se rendre compte que ça n'allait pas être soutenable.
3: Évidemment, qu'on allait arriver à saturation, ça c'est sûr.
4: La saturation, et vous savez, alors, la perception des enjeux, elle évolue progressivement.
3: Tout à fait.
4: Il y a 10 ans, on ne parlait pas tant que ça de climat. Mmh. Il y a 10 ans, on commençait à en parler quand même déjà pas mal. Il y a 20 ans, ce qui nous préoccupait beaucoup, c'était le renchérissement du pétrole.
3: Oui.
4: C'était cette impression que les gisements allaient s'épuiser, qu'on n'en aurait pas assez pour tout le monde. Mais en fait, on en a assez du carburant fossile. Le problème, c'est que les émissions de carbone qu'entraînent leur combustion, ça ne marche pas. On n'a pas un budget infini d'émissions de carbone. Et donc, il faut qu'on organise les choses différemment. Alors, dans le dossier, de quoi on parle ? Alors, il y a donc cette réflexion sur quelle place faire aux différents modes dans l'espace public, des voies de covoiturage, par exemple, des pistes cyclables, bien sûr, comment donner aux différents modes des bonnes conditions de circulation. Mmh. J'insiste sur le fait que les conditions de circulation qu'on a fait à l'automobile sont quand même remarquablement bonnes. Quand on est pris dans des embouteillages, on peste. On est tous comme ça, bien sûr. N'empêche, on est dans sa voiture, on est assis confortablement, en sécurité, protégé de la pluie. On a quand même des conditions sacrément confortables.
3: Oui.
4: Et en plus, mine de rien, on n'a pas besoin de naviguer entre d'autres véhicules comme sont souvent obligés de le faire les vélos.
3: et les scooters.
4: Voir les piétons qui ont souvent leur trottoir encombré. Oui, et, tout à fait,
3: les scooters. Et les scooters, oui.
4: Donc, on fait quand même des belles conditions encore à l'automobile et on voudrait donner aux autres modes de transport la possibilité, comme ça, d'avoir des trajectoires
3: en suffisamment fait, une place à part entière. Hein.
4: Suffisamment.
3: Très bien.
4: Voilà, exactement.
3: Très bien.
4: Donc, ça se dira. Et puis, sinon, on a des solutions technologiques, effectivement, dont on pourra parler.
3: Alors, pour compléter vos propos, Fabien Laurent, on va accueillir Aurélien Bigot. Bonjour, Aurélien.
6: Bonjour.
3: Vous allez bien ?
6: Très bien, merci.
3: Merci d'être avec nous. Vous êtes chercheur associé à la chaire Énergie et Prospérité. Alors clairement, la France s'est fixée pour objectif d'atteindre la neutralité carbone et une décarbonation, quasiment, c'est comme ça qu'on dit, hein, c'est ça Aurélien ?
6: C'est ça, décarbonation
3: quasiment complète du secteur des transports à l'horizon 2050. Et justement, vous avez évoqué dans l'article sur lequel vous êtes intervenu les 5 leviers à mobiliser pour réussir la décarbonation des transports. Alors vous pouvez nous dire quels sont ces 5 leviers ? Pour commencer.
6: Alors, en effet, l'objectif de la stratégie nationale bas carbone française, c'est donc d'atteindre la neutralité carbone sur l'ensemble de l'économie. Et pour les transports, c'est une décarbonation quasiment complète. C'est-à-dire qu'il ne reste quasiment plus du tout de pétrole dans les transports en 2050. Il en reste seulement un peu dans le maritime et dans le transport aérien. Mais sinon, tous les transports terrestres sont complètement décarbonés, donc plus une seule goutte de pétrole dans les voitures, les camions, les trains, etc.
3: Oui.
6: Et pour atteindre cet objectif très ambitieux, puisqu'il nous reste un peu moins de 30 ans désormais, la stratégie nationale bas carbone, la SNBC, comme on l'appelle en sigle, elle s'est fixée 5 leviers pour réduire du coup ces émissions de CO2 et réduire cette dépendance au pétrole, qui représente encore plus de 90% des consommations d'énergie des transports aujourd'hui. Et du coup, ces 5 leviers, donc le premier d'entre eux, c'est la demande de transport, la modération de la demande de transport. La demande, c'est un peu le volume de kilomètres parcourus, par exemple, que font les voyageurs. Et cette demande, par le passé, sur les dernières années, les dernières décennies, ça a été le principal facteur qui a expliqué l'évolution des émissions de CO2 au cours du temps. Donc, d'une année sur l'autre, finalement, le fait que les émissions augmentent ou pas, c'est souvent le fait que les usagers ont fait plus ou moins de kilomètres en fonction du prix du pétrole, un peu de la vitesse des mobilités ou de l'évolution du PIB. Et ça, à l'avenir, si jamais on veut modérer cette demande de transport, ça veut dire qu'il faut abandonner en quelque sorte le soutien qu'il peut y avoir aujourd'hui à l'ensemble des modes pour seulement soutenir les modes vraiment bas carbone.
3: Oui.
6: Et puis avoir un aménagement du territoire qui soit tourné justement vers ces modes de transport peu consommateurs d'énergie et peu émetteurs de gaz à effet de serre. Donc on parlera tout à l'heure des mobilités actives.
3: Tout à fait.
6: Ça peut être aussi, et bien évidemment, les transports en commun qui sont aussi à développer. Ensuite, justement, ce deuxième levier, c'est celui du report modal.
3: Oui.
6: Donc, c'est de se tourner depuis les modes fortement consommateurs d'énergie, fortement émetteurs, que sont notamment pour la mobilité, l'avion et la voiture, vers justement ces autres mobilités plus sobres en carbone. Jusqu'à maintenant, ce levier-là a été beaucoup poussé par les politiques publiques, mais n'a pas encore produit énormément d'effets sur les émissions. Mmh. On a eu un faible report modal depuis un peu plus de 20 ans vers le transport ferroviaire, mais qui a un effet qui peut se mesurer à de l'ordre de 3% de baisse des émissions de CO2 via ce levier. Donc, c'est encore assez insuffisant. Et à l'avenir, les scénarios de prospective mettent en évidence un potentiel de moins 20% des émissions liées à ce levier. Ensuite, le troisième levier, ça va être celui du remplissage des véhicules. Donc, c'est notamment là-dessus qu'il y a le potentiel du covoiturage pour la mobilité en remplissant davantage les véhicules. Ensuite, le quatrième levier, ça va être celui de l'efficacité énergétique de ces véhicules.
3: Oui,
6: donc,
3: évidemment.
6: C'est faire en sorte qu'on consomme moins d'énergie. Donc, à la fois, il y a des leviers technologiques. Donc, par exemple, des progrès techniques sur les moteurs. Ça peut être via l'électrification des véhicules. Mais il y a aussi des leviers de sobriété. Par exemple, la baisse de vitesse sur les routes ou développer des véhicules beaucoup plus légers. Ça permet aussi de faire en sorte qu'ils consomment moins d'énergie, bien évidemment. Et puis enfin, le tout dernier levier, ça va être le levier de décarbonation de l'énergie. Donc, c'est justement de passer d'énergie carbonée, telle que le pétrole qu'on utilise énormément aujourd'hui, vers des énergies décarbonées. Donc là, c'est développer notamment la mobilité électrique. C'est essentiellement ça, notamment, qui va se développer sur la voiture, sur les véhicules les plus légers. Et après, pour les autres types de véhicules ou pour les autres modes de transport, ça peut être éventuellement aussi les biocarburants, le biogaz ou encore l'hydrogène, à condition, bien sûr, que toutes ces énergies-là soient produites de manière durable.
3: Oui, alors.
6: Donc, pour l'instant, c'est un levier, en tout cas, qui a peu évolué, et c'est un grand défi à l'avenir, bien sûr.
3: Alors justement, Aurélien, il faudra aussi convaincre de nombreux acteurs hein, pour qu'ils se mettent tous ensemble à travailler hein, pour atteindre ces objectifs, on est bien d'accord. Est-ce que vous pensez que tous les acteurs concernés justement par ces questions-là pourront se mettre d'accord pour un objectif atteint en tout cas en 2050 ?
6: C'est le grand défi en effet de coordonner tout ça et de passer à l'échelle suffisamment rapidement. En tout cas, il y a vraiment une réelle rupture qui est prévue dans la stratégie nationale bas carbone en termes d'émissions. Il faudra vraiment combiner les cinq leviers et que l'ensemble des acteurs concernés agissent de concert pour réussir la rupture qui est prévue dans la stratégie.
3: Ouais, il sera là le grand défi en tout cas. Fabien Laurent, est-ce que vous souhaitez rajouter quelque chose avant de conclure cette première table ronde ? Est-ce que vous êtes toujours avec nous ? Fabien Laurent, non, il est parti. Bon, eh bien, je vais vous laisser le mot de la fin, Aurélien Bigot. Qu'est-ce qu'il reste à dire ou à faire, justement, avant d'aborder dans cette seconde table ronde les solutions, innovation et partage de la voirie ?
6: Je pense qu'en tout cas, aujourd'hui, il y a deux grands leviers, si on essaie de regrouper certains des leviers que j'ai évoqués. Il y a à la fois les leviers technologiques, qui sont aujourd'hui déjà beaucoup portés à la fois par les politiques publiques et les acteurs privés. Puis il y a des leviers davantage de sobriété, d'aménagement du territoire, de changement de comportement, etc. qui, cette fois-ci, sont moins portés notamment par les politiques publiques de ce qu'on peut en voir aujourd'hui. Et je pense que c'est le grand défi aussi de réussir, non pas seulement à développer les leviers technologiques qui sont dans tous les cas indispensables, mais aussi changer les modes de vie pour aller vers des modes de vie moins consommateurs d'énergie, de ressources et de carbone.
3: Alors, pardonnez-moi Aurélien, j'ai oublié de vous demander ce que c'était que la chaire énergie et prospérité. Vous pouvez nous en dire deux mots ?
6: La chaire énergie et prospérité, c'est une chaire qui regroupe des entreprises et différentes écoles pour travailler sur les thématiques de transition énergétique et notamment sur les liens entre économie et transition énergétique.
3: Bon, bah écoutez, c'est parfait. Merci beaucoup Aurélien Bigot d'avoir participé à cette première table ronde. On salue également Fabien Laurent qui est parti ou qui peut-être reviendra dans quelques instants. Merci à vous. Merci. Je vous propose maintenant de passer à cette seconde table ronde.
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3: Nous allons maintenant aborder les solutions, les innovations et le partage de la voirie avec nos prochains invités, Mathieu Pochon, Camille Thomé et Pascal Glasson. Bonjour à tous les trois.
7: Bonjour.
8: Bonjour.
3: Bonjour, Mathieu Pochon, vous êtes ingénieur en environnement indépendant, membre du comité de rue de l'avenir suisse. C'est comme ça qu'on dit, je ne me suis pas trompée ?
7: C'est tout juste. Oui.
3: Très bien. Alors, votre article donc que vous avez sur lequel vous vous êtes penché, qui porte le titre des espaces publics qui marchent pour le climat, a été coécrit hein, avec Cédric Boussug, chef de projet espaces publics et piétons, et Nicolas Fourmanek, chef de projet aménagement de la voirie urbaine et adaptation au changement climatique au CEREMA. Est-ce que vous pouvez nous en dire deux mots justement ? Comment vous avez travaillé justement sur ce sujet ?
7: Oui, volontiers. Donc c'est un article qui est en fait venu un peu dans la continuité d'une journée de rue de l'avenir suisse qui s'est organisée l'automne passé et puis qui portait sur la question de l'adaptation de l'espace public au changement climatique. Donc oui. Là, on était plutôt dans des questions d'adaptation face à la surchauffe urbaine qui devient maintenant une réalité. Et puis, ce sujet de la décarbonation qui était proposé ici invitait un peu à voir aussi les questions de marchabilité entre cet aspect de l'adaptation et puis de l'autre côté de la décarbonation nécessaire du système de mobilité. Donc en fait, l'article est un peu un écho aux différents exemples qui sont ressortis de ce travail qui a été fait à la journée Rue de l'Avenir 2020. Je ne sais pas s'il faut que je présente peut-être
3: Rue de l'Avenir. Oui, tout à fait. J'allais vous demander justement qu'est-ce que c'est que Rue de l'Avenir. Déjà, ça porte un joli nom. C'est sympa.
7: Oui, c'est vrai. Oui,
3: alors, Rue de l'Avenir.
7: Un nom assez porteur.
3: Exactement. Alors, qu'est-ce que c'est ?
7: Donc, c'est un nom qui regarde vers l'avenir, mais qui est en même temps assez ancien, puisque Rue de l'Avenir Suisse fête ses 40 ans cette année. Donc, je tenais.
3: Ah, bah, joyeux anniversaire à la Rue de l'Avenir, alors.
7: Alors, ouais. J'étais pas là quand ça a démarré. Mais, donc, Rue de l'Avenir Suisse, qui est une sœur française, Rue de l'Avenir France, sont deux associations qui ont pour but qui ont un rôle de plateforme sur les questions d'urbanisme de proximité et qui visent à promouvoir la rue et l'espace public comme un espace de vie, pour faire court. Et donc, essayent par des journées d'études, par la publication de bulletins, de promouvoir différents exemples dans ce sens-là. Donc, voilà.
3: Donc le but, c'est que la proximobilité soit le seul scénario qui permette d'atteindre l'objectif national, hein, on est d'accord, en gros.
7: Alors justement, dans l'article qu'on a coécrit, on a un peu replacé justement la marche dans une vision un peu systémique des questions de décarbonation, dans l'idée où la marche en fait en soi n'est pas du tout émettrice de CO2, ou alors juste par la respiration de l'humain.
3: Alors si en plus vous allez nous empêcher de respirer maintenant, ça va être compliqué. Hein. Très bien.
7: Donc il y a une sorte d'évidence comme ça que la marche est un moyen de transport complètement neutre. Par contre, elle est complètement aussi, très largement absente des politiques publiques dans ce sens-là. Ça, c'est un peu des constats qui sont faits. Et puis, pourtant, justement, l'étude qui était remise en avant et qui date de 2015. Une étude commanditée par la SNCF qui compare trois scénarios d'évolution de la mobilité à l'horizon 2050 en France. Oui. Et puis qui concluait que le seul scénario qui permettait de respecter les objectifs de la stratégie bas carbone était celui de la proximobilité, qui en fait c'est un petit peu comme l'expliquait Aurélien Bigot, cumule à la fois un report modal, une altermobilité, à un effort assez conséquent en termes d'aménagement du territoire pour aide d'évolution des modes de vie pour aller vers plus de proximité, en fait. Donc ça, c'était important pour nous aussi de le remettre en avant, parce que la marche là-dedans, elle a un fort rôle à jouer.
3: Alors j'ai bien compris le message, Mathieu Pochon, mais comment est-ce qu'on pourrait justement, dans le cadre de votre réflexion, améliorer le confort justement des piétons pour que ce soit plus simple, parce que c'est pas toujours simple de prendre certaines aires ou certaines routes à pied. Comment est-ce qu'on pourrait améliorer tout ça, en fait?
7: Alors, je pense que là, dans l'article, on a essayé de montrer un peu, à la fois, il y a toute une série de recettes qui sont maintenant quand même assez bien documentées, notamment par le CEREMA. Il y a des fiches sur la promotion de la marche à l'échelle des communes. Je pense que là, les collectivités locales ont un très grand rôle à jouer.
3: Oui.
7: Après, bien sûr, la question de l'aménagement du territoire a aussi un fort impact sur cette promotion de la marche, puisque l'organisation des territoires va aussi impacter les déplacements. Après, dans les solutions, finalement, ça se combine un peu avec ces questions à la fois qu'on connaît déjà, de sécurité, de confort, aussi peut-être d'orientation.
3: Et d'accessibilité, effectivement, des trottoirs. Oui, très bien.
7: Disons que dans l'article, on a surtout voulu mettre en évidence les questions qui sont un peu mises en danger par l'adaptation au changement climatique. Enfin, disons, si elle n'est pas faite.
3: Oui.
7: Sur les questions de confort climatique, donc avec là, amener des ombrages, amener des lieux de repos. Et puis, bien sûr, la végétalisation de l'espace massive, rue va aussi jouer un rôle important dans ce sens-là.
3: Très bien, très bien. Mathieu, vous restez avec nous, hein, vous pourrez intervenir si vous le souhaitez. Alors, une fois maintenant qu'on a parlé de la marche à pied, on va parler du vélo avec Camille Thomé. Bonjour Camille.
8: Bonjour.
3: Merci d'être avec nous. Vous êtes directrice de Vélo et Territoire. Alors justement, vous n'avez pas rédigé l'article, mais vous représentez l'article, puisqu'il a été rédigé par Stéphanie Mangin, chef de projet observation du vélo chez Vélo et Territoire. Merci d'être là et de la représenter. Alors justement, avec la crise Covid-19, l'utilisation du vélo a considérablement augmenté et clairement, on a tous remarqué le phénomène. Sur quel type de réflexion votre article s'est appuyé?
8: Alors, notre article s'est appuyé, pas tant sur une réflexion que par de l'observation tout à fait quantifiable et technologique, pour le coup, par un outil qu'on appelle la plateforme nationale des fréquentations, qui oui. est monitorée par Vélo et Territoire, mais qui agrège des données enregistrées par des compteurs disposés partout en France, par toutes sortes de collectivités en milieu urbain, périurbain ou rural, qui agrège des données de compteurs vélo. On s'attache à compter le nombre de passages vélos enregistrés sur ces boucles ZELT, comme on dit dans le jargon, et qui nous ont raconté pas mal de choses l'année dernière. Alors avec le phénomène Covid, on a voulu démontrer ce qui se passait avant-après confinement. Donc au départ, on a sorti des bulletins vélo et déconfinement pour voir si le confinement et l'ouverture progressive des foyers et de la mobilité donnaient 2-3 choses sur le vélo. Et force est de constater que oui, en 2020, hors période de confinement, le vélo en France a connu un boom de 27%. Oui, c'est tout à fait important. On n'a jamais vu ça.
3: C'est vrai qu'on a remarqué aussi, moi qui habite Paris, les fréquentations cyclables ont explosé. Alors, je crois que c'est plutôt une observation nationale. Hein. On est d'accord, hein?
8: Alors, nous, c'est évidemment une observation nationale. Bien sûr. Oui, tout à fait. Mais là où je vous donne raison, c'est que cette observation de boom de nombre de passages vélos enregistrés est particulièrement sensible en milieu urbain, pour des raisons que l'on imagine, évidemment. Tout d'abord, en milieu parisien, c'est particulièrement sensible avec le report de beaucoup d'utilisateurs des transports publics, notamment le métro, vers des mobilités plutôt de surface. Alors, il y a eu probablement beaucoup de reports modèles sur la marche à pied, hein, ça je pense aussi.
3: Comme le disait notre invité Mathieu Cochon.
8: Ouais. Oui, tout à fait. Et puis sur le vélo, on a fait une petite campagne, le vélo, mon geste barrière. C'est vrai qu'à pied ou à vélo, non, mais on a la bonne distance, on est en plein air.
3: C'est
8: et la petite cerise sur le gâteau de l'utilisation du vélo, c'est qu'en plus, on n'est pas obligé de porter
3: le
8: masque.
3: Comme sur le scooter.
8: Par les temps qui courent est particulièrement agréable.
3: Tout à fait. Blague à part
8: sur ces questions-là, on parlait de trajectoire, neutralité carbone.
3: Oui.
8: 2050, ce type d'augmentation des fréquentations France entière, ou que ce soit ville après ville, c'est ce type d'augmentation dont nous avons besoin chaque année, et non pas juste en période Covid, pour espérer atteindre ces objectifs. Donc la marche, elle est quand même assez haute, avec tous les leviers qui sont à notre disposition et énoncés plus tôt, il va vraiment falloir faire beaucoup pour aménager le territoire, la ville et la vie autour des mobilités actives.
3: Donc clairement, le vélo s'oppose clairement en réponse favorable aux besoins d'une mobilité du quotidien plus résiliente et décarbonée. Hein. C'est ce que vous êtes en train de nous dire en gros.
8: Ah oui, oui, alors peut-être qu'on mange un peu plus que les piétons et à ce titre-là, peut-être
3: déjà,
8: que c'est
3: certains d'entre vous ne respectent pas. Déjà, certains d'entre vous ne respectent pas les feux rouges. Alors ça...
8: Ah oui, mais ça n'est pas plus de carbone.
3: C'est vrai,
8: pour
3: c'est
8: autant.
3: Vrai.
8: Non, mais blague à part, c'est vrai que la ville et la vie et le territoire actuellement n'est pas construit et adapté pour les mobilités actives de manière générale. C'est mieux que ce que ça n'était pas avant. On a fait des progrès, mais la route est encore longue et très clairement, si le système dans lequel nous sommes en France avec des réseaux de routes incroyablement denses, maillées et structurées pour la voiture, on est encore loin du compte, que ce soit pour la marche ou pour le vélo. Et là-dessus, c'est là-dessus que l'action publique, l'action des acteurs publics et les collectivités du réseau et les territoires doivent se porter.
3: Très bien. Alors, avant de donner la parole à Pascal Glasson, vous nous faites une petite présentation de Vélo et Territoire. Bon, on a compris que vous comptiez le nombre de vélos, hein, mais à part ça, vous faites autre chose quand même.
8: Oui, alors, entre autres petites choses, on compte les vélos, mais pas que France entière. Non, on compte les vélos dans le cadre d'un partenariat avec le ministère de la Transition écologique, à qui on fournit ces chiffres en lien avec les collectivités qui déposent ces fameux compteurs. Et ces collectivités sont en fait les adhérents de notre réseau. On fédère au sein de Vélo et Territoire 11 régions, 66 départements, conseils départementaux, et une grosse cinquantaine de PCI, comme on dit dans le jargon. Ça va du parc naturel régional du Haut-Languedoc en passant par la métropole du Grand Lyon ou de Nantes ou de Lille, métropole européenne. Ce qu'on leur offre aux collectivités du réseau, enfin leur offre, elles adhèrent pour ça, c'est pour le cap stratégique pour l'action qu'on leur propose, et qui s'appelle France à vélo 2030, et qui globalement leur propose un cap stratégique qui est tout à fait en écho au plateau que nous avons aujourd'hui, hein, comment est-ce qu'on décarbone la mobilité. Les objectifs du réseau, c'est achever les schémas vélos. Les schémas directeurs, les itinéraires sécurisés et continus à horizon 2030 pour l'équilibre des territoires, ça vaut pour le schéma national, les schémas régionaux, départementaux, locaux, cyclables, bien évidemment. Ouais. Ça entend, ce cap stratégique, faire du vélo un outil de mobilité à part entière et pas un outil de mobilité, mais après la voiture, s'il vous plaît. Hein, voilà, il y a un gros potentiel de report modal là-dessus. Faire de la France aussi une grande nation cyclable, on est clairement encore un pays en développement, la France.
9: Ah oui, le mot est fort. Très bien.
8: Oui, oui, mais on va pas avoir peur de le dire. Le plan vélo ambitionne 9% de part modal vélo à raison 2024. L'année des JO, on en est à péniblement 3% aujourd'hui, donc c'est énorme comme bond. Et la stratégie nationale bas carbone ambitionne 12% à raison 2030. Là encore, il va falloir se remonter les manches et dans les grandes largeurs. Donc voilà les collectivités, ce vers quoi elles sont tournées.
9: Très bien. Camille Thomier, vous restez avec nous. Hein, si vous souhaitez intervenir, n'hésitez pas. On va dire bonjour à Pascal Glasson. Bonjour Pascal.
10: Bonjour.
9: Vous allez bien ?
10: Très bien, merci.
9: Bon, alors vous êtes directeur de projet et gestion des voiries et régulation des trafics pour le CEREMA. Un petit mot sur le CEREMA avant d'aborder le sujet avec vous.
10: Oui, alors le CEREMA, Centre d'études et d'expertise sur les risques, l'environnement, la mobilité et l'aménagement, c'est un établissement public administratif sous double tutelle, ministère de la Transition écologique et ministère de la Cohésion des territoires et des relations avec les collectivités territoriales. Et son objectif est d'apporter son expertise technique et scientifique auprès des services de l'État, des collectivités et des entreprises dans de nombreux domaines, dont la mobilité.
9: Très bien. L'article que nous allons aborder avec vous a pour titre « Les voies réservées, un outil au service de l'optimisation de l'usage des infrastructures routières ». C'est un article que vous avez coécrit avec Nicolas Moronval, chef du département innovation et développement. Alors, quelles sont les réflexions que vous avez développées dans le cadre justement de cet article, Pascal ?
10: Donc l'objectif de l'article était de resituer les voies réservées, notamment en France, en disant que depuis plusieurs années, un travail est réalisé sur les voies réservées. On a vu apparaître d'abord des voies réservées au transport collectif il y a plusieurs dizaines d'années. Et maintenant, l'enjeu porte plutôt sur le développement de voies réservées au covoiturage. Et comme son nom l'indique, c'est réservé à la fois aux véhicules avec deux occupants ou plus, aux véhicules de transport en commun, aux taxis et aux véhicules à très faible émission. Donc véhicule à très faible émission, c'est à la fois les véhicules à hydrogène et les véhicules électriques. Et donc l'objectif, comme on le disait tout à l'heure, dans le cadre de la stratégie bas carbone et des leviers qu'on peut mettre en place pour atteindre ces objectifs, c'est de changer les comportements et donc de pousser les usagers à se diriger vers des mobilités moins émettrices, donc le covoiturage, les transports en commun, etc.
9: Très bien. Est-ce qu'il y a des pistes de réflexion sur l'avenir ? Est-ce que vous pensez que ça fera partie des objectifs réalisables ?
10: Alors, bien sûr. Alors, pour l'instant, les voies réservées au covoiturage, ça reste pour l'instant assez anecdotique,
9: hein, mine
10: de rien, en termes de projets réalisés. On a eu en France deux essais précurseurs en 2017 dans la commune de Mérignac et en 2018 à la douane de Tonnex-Vallard. Et les premiers gros projets qui sont sortis sont des projets qui sont sortis en 2020 sur l'autoroute A48, donc qui arrive sur Grenoble, et sur les routes métropolitaines M6 et M7 de part et d'autre du tunnel sous Fourvière du côté de Lyon. Donc finalement les deux premiers projets extrêmement importants, on parle de plus de 8 km d'aménagement à chaque fois. Les premiers projets datent de l'année dernière. Donc,
9: est-ce que ces projets ont porté leurs fruits ? Est-ce qu'il y a eu un retour d'expérience là-dessus ?
10: Alors malheureusement, les retours d'expérience sont encore compliqués à faire dans la mesure où une voie réservée au covoiturage pour faire simple, c'est une sorte de créneau de dépassement qui permet aux usagers autorisés finalement de gagner du temps par rapport aux autres usagers. Donc ces voies réservées sont aménagées sur des secteurs où il y a des congestions récurrentes et justement avec le Covid-19, il faut voir que les trafics ont baissé sur un certain nombre d'axes et finalement ces voies réservées sont finalement un peu moins utilisées du fait de la baisse générale du trafic. Donc il va falloir voir dans les prochains mois comment ça se passe, mais dans tous les cas le développement de ce type de voies réservées doit continuer. Faut noter que la Convention citoyenne pour le climat préconisait en juin 2020 d'étudier et d'expérimenter le déploiement de ces voies réservées sur l'ensemble des axes menant à des zones à faible émission, donc c'est-à-dire des zones dans lesquelles les véhicules les plus polluants sont interdites. Et cette proposition a été reprise dans l'article 28 du projet de loi climat et résilience. Donc on a bon espoir que dans les prochaines années ce genre de projet se multiplie et apparaisse sur l'ensemble des axes principaux des
9: agglomérations. Et en plus, pour mettre ce genre d'infrastructure en place, il faut de la place, clairement, et qu'on ne peut pas faire ça sur tous les axes routiers de France. On est d'accord, c'est compliqué, c'est complexe.
10: Alors, ce qu'il faut bien avoir en tête, c'est que la création d'une voie réservée peut se faire de deux façons différentes. Soit on crée de toute pièce une nouvelle voie en élargissant la plateforme. La solution retenue en France sur les différents projets qui ont été mis en service, c'est plutôt d'utiliser la voie de gauche comme voie de covoiturage à certaines heures. Donc, c'est-à-dire, on met de la signalisation dynamique, on met un losange au-dessus de la voie et de manière dynamique, cette voie est réservée aux périodes de pointe, donc les périodes où on a la congestion sur ces axes, on réserve cette voie au covoiturage. Donc finalement, la création d'une voie réservée nécessite uniquement, entre guillemets, de poser soit des équipements dynamiques, si elle est dynamique, soit des panneaux en disant de telle heure à telle heure, cette voie est réservée au covoiturage.
9: D'accord, très bien. On va peut-être demander justement à Camille Thomé ou à Mathieu Pochon s'ils veulent rajouter quelque chose avant de conclure cette deuxième table ronde. Mathieu Pochon, je vais peut-être vous donner la parole.
7: Oui, alors.
9: Qu'est-ce que vous souhaitez rajouter, Mathieu?
7: Je pense que la question que vous posiez de la répartition de l'attribution de l'espace peut en fait être. C'est le rebondissement que je ferais sur le vélo et la marche, c'est que selon les contextes, il faudra se poser la question de quel partage modal de la.
9: Tout à fait.
7: De la chaussée on veut avoir. Et il y a des priorités à calculer comme ça.
9: Bien sûr. Camille Thomé, vous voulez rajouter également quelque chose ou rebondir peut-être ?
8: Oui, à la question du partage de l'espace public, parce que c'est bien de ça dont il est question, c'est un bien public finalement, et que le mieux est de pouvoir accommoder tout le monde, et si possible, en priorité les plus vulnérables étant bien évidemment les piétons éventuellement âgés, les piétons à mobilité réduite. Donc, partant de ce constat-là, il y a une question du rééquilibrage de l'espace qui va passer par une répartition, parce que l'hégémonie, elle est clairement sur l'automobile pour l'instant, et prioritairement, donc ça cette hégémonie-là doit tomber. Il y a aussi la question de l'apaisement des vitesses, parce que clairement, pour avoir une vie des courtes distances, parce que c'est pas l'apanage de la ville, faut quand même pas oublier ça. Il faut que les niveaux de vitesse entre un piéton et un automobiliste soient vraiment tempérés. Et ça, j'y crois moi personnellement beaucoup, y compris hors agglomération, parce qu'il n'y a pas que en agglomération qu'on a le droit d'avoir des zones à 20 à l'heure, à 30 à l'heure, ou etc. Ça, c'est un premier point. Et puis un deuxième point, et ça, c'est plutôt, c'est clair qu'en milieu rural, il y a pas trop, à part le coût de ce que l'on met dans son réservoir de voiture, il n'y a pas trop d'entraves à la circulation motorisée. Voilà. Or, on sait très bien tous les pays qui sont parvenus, que ce soit localement ou nationalement, à rééquilibrer les modes. Ça s'est fait par de la contrainte aussi, y compris fiscale, sur l'automobile et sur ce qui, sociétalement, coûte très cher. Or, l'automobile et les modes carbonés individuels coûtent excessivement cher à la société, en termes de sécurité routière, de pollution, de bruit, de mort induite par la pollution atmosphérique, etc., etc. Et remettre une fiscalité équilibrée au regard de ce que ça coûte. Réellement, auprès de l'individu, ça permettra de rétablir cet équilibre-là. Donc là, ça mériterait tout un autre débat, on ne va pas rentrer là-dedans, mais rétablir les choses et les équilibrer à tous égards, je trouve important d'insister sur ça.
9: Bon, eh bien, écoutez, le message est passé. Merci en tout cas à vous trois d'avoir participé à cette seconde table ronde. Mathieu Pochon, ingénieur en environnement indépendant, membre du comité de Rue de l'Avenir Suisse. Merci beaucoup d'avoir été avec nous. Camille Thomé, directrice de Vélo et Territoire. Et enfin, Pascal Glasson, directeur de projet gestion des voiries et régulation pardon, des trafics pour le CEREMA. Je rappelle à tous ceux qui nous ont suivis que la majorité des articles, ou l'ensemble des articles d'ailleurs, évoqués aujourd'hui sont disponibles et consultables sur le site de Construction 21. Merci en tout cas d'avoir suivi ce nouveau dossier de Construction 21. On se retrouve très vite sur Radio Immo pour un autre dossier.
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1: Bonjour à tous. Deux suspects ont été interpellés dans les enquêtes sur plusieurs cyberattaques visant notamment le fisc. Le premier, soupçonné d'être l'un des auteurs, a été mis en examen le 20 août et placé en détention provisoire. Un second suspect a lui été interpellé le 26 août avant d'être libéré après sa garde à vue. Son matériel informatique doit maintenant être exploité par les enquêteurs. Depuis 14h, un forcené est lui retranché dans un immeuble à Plourin-les-Morlaix dans le Finistère. Une opération des forces de l'ordre était toujours en cours cet après-midi. Il est demandé d'éviter le secteur. La gendarmerie précise que 50 gendarmes sont engagés sans pouvoir donner plus d'éléments à ce stade. Emmanuel Macron lui a dévoilé ce vendredi une nouvelle feuille de route pour améliorer le quotidien des personnes handicapées. À la conférence nationale du handicap à Bobigny, le chef de l'État a annoncé 65 mesures pour construire une société plus accessible avec notamment des logements sociaux mieux identifiés, une école plus inclusive et un renforcement de l'emploi accompagné. L'objectif est aussi de simplifier les démarches et les gestes du quotidien. À 3 semaines de la venue de Léon XIV à Lourdes, la polémique enflèle autour des victimes de Bétarame. Leur collectif, qui compte plus de 200 anciens élèves, regrette que sa demande d'audience avec le pape n'ait pas été retenue. Il voulait notamment lui remettre 5 propositions pour mieux protéger et réparer les victimes. La conférence des évêques de France confirme toutefois qu'une rencontre est prévue avec 7 personnes victimes de violences sexuelles dans l'église. Une alerte sanitaire concerne des graines de courge après 81 cas de salmonellose recensés depuis le printemps en France. Les produits transformés dans le Lot-et-Garonne ont été vendus principalement chez Grand Frais, mais aussi dans d'autres enseignes. Ici, 6 personnes ont été hospitalisées, 2 ont consulté les urgences, mais toutes sont désormais rentrées chez elles. D'autres rappels sont attendus. Enfin, en football, Lille a réalisé la bonne opération hier en allant gagner 1-0 sur la pelouse de Toulouse. Le LOSC s'installe ainsi en tête avec 7 points, alors que Toulouse n'a toujours pas remporté le moindre match. Place maintenant aux 2 affiches de ce vendredi. Lyon reçoit Auxerre à 19h avec l'objectif pour les Lyonnais, 4e avec 4 points, de rester dans le haut du tableau. Le PSG, pour sa part, 12e avec seulement 2 points en poche, devra décrocher sa...
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3: Bonjour, bienvenue à tous, bienvenue dans cette toute nouvelle édition de Regards croisés, l'émission qui donne la parole aux architectes d'intérieur. Alors mieux connaître cette profession, savoir quand et comment faire appel à eux, pour quels avantages, chaque mois nous décryptons cette profession au travers d'exemples concrets, de rencontres et de projets. Et on va s'intéresser, après la décoration intérieure des particuliers, des espaces de vie, ce mois-ci aux espaces de travail. On est ravis d'accueillir sur le plateau Flora Auvray, bonjour.
4: Bonjour.
3: Vous êtes donc architecte d'intérieur.
4: Tout à fait.
3: On va découvrir vos travaux dans quelques instants. Et vous êtes venue accompagnée de Sandrine Stubb. Bonjour Sandrine.
5: Bonjour.
3: Managing Partner de Sigma Partners. Et avec un projet dont vous allez nous parler dans un instant, Sandrine. Mais tout d'abord, un petit mot de ce que fait Sigma Partners.
5: Oui, donc Sigma Partners, c'est un cabinet que j'ai créé en 2013. Nous sommes spécialisés dans le domaine de la gestion des risques. Et nous travaillons principalement pour des institutionnels, donc des banques, des compagnies d'assurance.
3: Mmh. Alors, le lieu, consultants. Géographique.
5: Nous sommes à côté du 4 septembre.
3: Paris.
5: À côté d'Opéra. À Paris.
3: Donc pas très loin de ce studio.
5: Juste à côté.
3: Juste à côté, voilà. Vous avez pu venir à pied voilà, dans ce beau quartier de la Bourse à Paris, hein, pour ceux qui connaissent le Palais Brongniart. L'idée, c'était quoi le projet? Pourquoi vous avez fait appel à Flora?
5: Alors l'idée, c'était effectivement dans le cadre d'un déménagement et de l'installation dans des locaux plus grands, et de revoir l'espace utilisable, hein, puisqu'on était quand même sur les locaux assez délabrés. Mmh. Et l'idée, c'était vraiment de revoir l'organisation de l'espace et de les adapter à notre besoin.
3: Alors c'est pas évident en radio de faire un avant-après, hein, on n'a pas les photos, mais comment c'était avant? On est de quoi dans rue du 4 septembre? C'est de l'haussmannien, du bel haussmannien, du haussmannien décrépit, ou pas
5: est,
3: du tout?
5: On n'est pas dans de l'haussmannien, on est dans des locaux assez classiques, hein, qui anciennement étaient des habitations et qui ont été réhabilités pour partie en bureau. Et donc voilà, donc plutôt dans leur jus, ça faisait assez longtemps qu'ils n'avaient pas été refaits. Ils étaient occupés par une administration précédemment, donc il y avait beaucoup de placards, beaucoup de dossiers, assez sombre, un très grand couloir. Voilà, ça manquait un petit peu d'air et de vie. Mmh. Voilà, donc on avait quand même un gros travail de réaménagement de l'espace pour les adapter à nos besoins.
3: Et juste une question, quand vous étiez arrivé dans ces locaux, vous aviez tout de suite eu l'idée de rafraîchir l'ensemble, de faire appel à un architecte d'intérieur, ou pas du tout?
5: La première fois qu'on les a visités, en fait, on ne voulait pas les prendre, pour tout vous dire. C'est-à-dire qu'on on les a visités, on ne s'est pas du tout projeté. Donc ils avaient l'avantage d'être dans le même immeuble que les locaux qu'on occupait précédemment. Et ce qui a changé changé un peu la donne, c'est quand on a visité effectivement ce qu'on pouvait trouver dans le quartier, en fait, on s'est retrouvé sur des prix bien plus élevés et finalement, en fait, l'enjeu, c'était de pouvoir, en investissant finalement, de pouvoir adapter ces locaux à nos besoins. Voilà, et donc c'est pour ça qu'on a fait appel à Flora, puisqu'effectivement, on avait quand même beaucoup de travail.
3: Mmh. Comment vous connaissiez Flora ?
5: Alors, par le bouche à oreille, en fait, on avait un consultant qui travaillait chez nous, à qui j'en avais parlé, et qui m'avait recommandé Flora, puisqu'il avait visité un appartement qu'elle avait refait quelque temps avant.
3: Donc, appartement de particulier ?
1: Oui, tout à fait.
3: Voilà, Flora qui meurt d'impatience de nous parler justement de comment on fait là quand on arrive, quand on a une mission. Est-ce que déjà c'est quelque chose de courant ? C'est vrai qu'architecte d'intérieur, on pense pas forcément à refaire ou à réhabiliter des bureaux.
1: Oh, si, quand même, j'en fais assez régulièrement. D'accord. Voilà, c'est pas, je fais beaucoup d'appartements, c'est vrai, mais des bureaux assez souvent. Puis j'aime bien, d'abord ça change. Et puis, en fait, c'est un peu du marketing parce qu'il faut trouver un esprit qui colle avec mes clients, avec leurs envies, avec leur manière de travailler. Et chaque bureau est différent, parce qu'on n'a jamais affaire aux mêmes personnes et à leurs envies profondes.
3: Alors, les clients à découvrir, mais également la typologie du lieu, puisque si on vous dit, voilà, on veut un atrium géant quand on arrive, c'est compliqué, là. Bon.
1: Non, mais de toute façon, en fait, l'architecte d'intérieur, ce qui lui sert pour travailler, c'est le lieu. Il lui parle quelque part, voilà. Il y a toujours un potentiel à chercher, à trouver. C'est pas toujours évident au premier abord, mais on trouve toujours, en fait. Pour lui donner une âme quand il en a pas, là, je crois que vraiment ce lieu n'avait pas d'âme. C'est surtout ça qu'on peut dire. Il y avait rien. Voilà. Mmh. C'était sans intérêt. Et l'idée, c'était de lui trouver un intérêt. C'est-à-dire qu'après l'intervention de l'architecte d'intérieur, ben, on rentre dans un lieu qui d'un seul coup vit, on peut se sentir bien, où on a envie d'aller travailler, voilà. Et donc pour ça, ben c'est surtout Sandrine qui m'a inspiré en réalité le lieu, peut-être un peu, mais Sandrine surtout beaucoup. Oui, parce qu'en discutant avec elle, alors je crois que la première chose qu'elle m'a dit, c'était j'aime les plantes. D'accord. Je crois que c'est vraiment la première chose qu'elle m'a dite. Et ça, c'était dans
3: ça
1: ma tête.
3: Ça a déclenché des choses.
1: C'était évident qu'elle avait envie de nature, de sentir un peu dans un lieu plus humain, plus naturel, plus voilà. Donc en fait, on a joué sur les couleurs, on a bien sûr les plantes, mais en fait, c'est toute une harmonie qu'on a trouvée parce qu'elle m'a dit ça le premier jour. Et d'ailleurs, je me rappelle très bien quand on s'est vu la première fois dans la salle de réunion, il y avait les petites plantes. Elle m'a dit, j'adore mes petites plantes. Et c'est vrai que c'était très important pour elle. Et ça a vraiment été la base, le départ de tout le concept, en fait.
3: Rétrospectivement, je suis en train de penser aux pauvres gens qui étaient avant vous, qui n'avaient pas eu cette idée et qui allaient dans un lieu assez tristouné, finalement, pendant peut-être des années et des années.
1: Ah, mais ça, c'est souvent malheureusement le cas, parce que les gens n'y pensent pas, ils n'ont pas forcément les moyens. C'est quand même un investissement, c'est évident. On peut pas.
3: Tout le monde ne peut pas rénover, malheureusement. Alors, Sandrine, tiens, on vous passe la parole. Comment on fait pour démarrer comme ça ? Alors, les plantes, voilà, ça peut être une idée, mais comment on brainstorm avec son architecte d'intérieur ?
5: Alors, c'est vrai qu'il y avait quelques attentes de notre côté, puisqu'on a des consultants qui sont nomades, puisqu'ils travaillent beaucoup chez leurs clients. Voilà, donc il y avait besoin d'espaces collaboratifs, de salles de réunion, d'air, en fait, et d'espaces de détente dans lesquels ils pouvaient éventuellement travailler ou échanger entre eux. Donc, on avait quand même quelques contraintes aussi de réception de clients, puisqu'effectivement, nous, on fait de la formation notamment, donc on accueille assez régulièrement des clients. Donc, il fallait une grande salle de réunion, il fallait un espace d'accueil, il fallait des pièces d'eau dignes de ce nom, et on était quand même sur des pièces d'eau très délabrées. Voilà, donc on avait ces contraintes-là. Il y avait une envie, moi je suis très soucieuse au bien-être au travail, donc l'idée c'était quand même d'essayer de trouver un espace.
3: La qualité du travail, la fameuse
5: absolument.
3: QVT. Ouais.
5: Et oui, parce que c'est vrai qu'on travaille de toute façon beaucoup mieux quand on est bien dans ses locaux. Donc je dirais que on est parti un peu d'une feuille blanche avec Flora, donc avec des contraintes, puisqu'on avait quand même pas mal de murs porteurs, on était sur un premier étage, donc ça effectivement on ne pouvait pas forcément faire de miracle, mais ça a été un travail finalement de collaboration. Je pense qu'elle s'est imprégnée finalement de la culture un peu d'entreprise, de notre collaboration avec les consultants pour se projeter et pour essayer de répondre au mieux à nos besoins. Donc des espaces de détente, des espaces de réunion, des espaces de travail, mais j'étais pas très favorable aux open space où on met beaucoup de gens. Voilà, donc des espaces à 2, 3, 4 personnes pour pouvoir travailler sereinement, sans bruit. Voilà, donc ça s'est fait finalement assez naturellement, hein, je dirais. Elle s'est imprégnée aussi de notre charte graphique, donc elle s'est inspirée aussi des couleurs qu'on utilise pour communiquer.
3: Voilà, il y a du, c'est quoi alors? C'est pas du rouge, c'est un rouge foncé, bleu, vert.
4: Dans les tons de bleu vert, mais moi j'ai rajouté un peu de rouge parce que je pense que ça, voilà, ça contrebalance. C'est toujours intéressant d'avoir des couleurs qui se répondent. Mais en fait, c'est toujours un peu pareil. Moi, je m'imprègne des besoins du client et puis après, je fais des esquisses, je fais des croquis, je fais des propositions. Et puis, c'est vraiment un échange avec le client, c'est-à-dire que j'impose rien. C'est vraiment, voilà, on pourrait faire ça, on pourrait faire ça. Sandrine et Noura, sa collaboratrice, me répondaient, oui, mais là, on a tel besoin. Donc, c'est vraiment un travail collaboratrice. On avance à petits pas. Cela dit, à petits pas, pas vraiment, parce qu'on a été très, très rapide. Puisqu'en fait,
3: quelle durée du chantier, enfin, entre le moment où vous êtes rencontrés?
4: Je crois que le contrat, si ma mémoire est bonne, a été signé fin mars. Et les travaux ont commencé mi-mai. Donc, si vous voulez, en gros, un mois et demi pour faire le projet, trouver les matériaux. Faire les devis, les analyser, les vérifier, bien sûr, et puis que Sandrine donne son accord et que les travaux démarrent. Je sais pas si vous voyez, un mois et demi, c'est quasiment, on va dire, pour 300 mètres carrés de bureau, c'est quand même un beau challenge.
3: Ouais, est-ce que vous avez cassé Sandrine, des choses, des cloisons?
4: Oui, beaucoup. On a vraiment restructuré pas mal, on a pas mal restructuré. Donc, il y avait pas mal de boulot, quand même. Mais bon, on avait des équipes hyper efficaces. Tout était bien organisé, planifié. On a quand même eu quelques petits soucis. Je pourrais en reparler. Mais Sandrine voulait vraiment emménager début septembre, finalement. Vous avez emménagé début septembre à...
5: On a dû les délais, oui.
4: À peu près, à quelques jours près, mais oui.
3: Alors, pour ceux qui souhaitent quand même avoir un aperçu, ça vous a tellement plu que, par exemple, la salle de réunion, on la trouve sur votre site internet.
5: Absolument.
3: Voilà, c'est la page d'accueil et on vous voit avec ces plantes, justement, qui se détachent sur un beau rouge, qui donne de la couleur, de la chaleur à la pièce. Et c'est vrai que c'est très réussi. On est vraiment dans la charte, dans votre charte graphique, hein, avec des tables bois brut, bois blanc, sièges bleus, effectivement, et donc qui font un rappel au logo. C'est vraiment très sympa. On a envie d'assister à cette réunion presque. Justement, pour vous, l'enjeu, c'était parce que c'est aussi un investissement. On en parle quand même. Hein. Vous nous aviez dit, vous projetiez pas du tout dans les anciens bureaux. Comment ça se passe? C'est vos bureaux ou vous avez un bail long?
5: Non, ce ne sont pas nos bureaux. C'est un bail 3-6-9 classique, mais on l'a vraiment vu comme un investissement parce qu'effectivement, il y a beaucoup de bureaux disponibles dans le quartier. Après, trouver des bureaux qui répondent à nos attentes, aux souhaits des consultants, à nos contraintes de réception de clients, c'était pas si évident que ça. On est quand même sur l'immobilier assez vieillot, hein, quand même dans le quartier. Même sur l'haussmannien, c'est très difficile d'avoir des locaux modernes. Je ne voulais pas d'open space. On trouve beaucoup d'open space dans le quartier.
3: Oui.
5: Donc c'était aussi un choix de se dire on investit et puis on sera bien et puis on restera dans la durée. Hein, avec 300 mètres carrés, on a de quoi faire puisqu'on n'est quand même pas un très gros cabinet. Donc c'est vraiment un investissement. On l'a vu comme ça et c'est pour ça que on a autant travaillé sur l'aménagement de l'espace parce qu'on va probablement rester un certain nombre d'années dans les locaux.
3: Combien de personnes au total chez Sigma?
5: Alors, on est une douzaine de collaborateurs en permanence. Et puis après, effectivement, on travaille avec des indépendants qui travaillent pour nous, qui sont des experts sur certains domaines. Donc, et puis après, on reçoit des gens en formation.
3: Vous recevez, évidemment. Et est-ce que ça arrive que toute l'équipe, surtout en ces temps un peu compliqués, soit réunie?
5: Ils sont là aujourd'hui, notamment. Ça arrive c'est sûr que sur les derniers mois, ça a été un peu compliqué. Mais assez régulièrement, effectivement, on se retrouve au bureau. Là, ils ont une session de formation cet après-midi. On fait des after-work. Oui, on essaye quand même de se voir, malgré tout.
3: Est-ce que ça a changé l'ambiance, Sandrine, de Stop, d'avoir justement ces nouveaux bureaux? Est-ce qu'il y a, les gens vous ont remercié ou sont plus contents de revenir?
5: Alors, je pense qu'ils ont été assez impressionnés du résultat, parce que notamment ceux qui ont vu l'avant et l'après, on a volontairement un peu fermé les espaces durant les travaux, justement pour qu'ils aient cet effet un peu surprise. Effectivement, il y a quelques personnes qui n'étaient pas forcément très motivées quand elles ont vu les locaux dans leur jeu au démarrage. Le retour a été quand même extrêmement positif, plutôt même très surpris du résultat, parce que vraiment le résultat est vraiment au-delà de mes espérances, pour être totalement honnête. Ils sont complètement dans une dynamique de collaboration, ils prennent plaisir à faire des réunions, à travailler ensemble. Enfin, on sent qu'il y a un vrai entrain à venir au bureau et ils sont un peu réfrénés par les contraintes sanitaires actuelles, mais vraiment, il n'y a pas du tout d'envie de... Enfin, ce qui est quand même une problématique pour beaucoup d'entreprises, de rester chez soi et de ne pas venir mettre le nez au bureau.
3: Ah ouais. Mais c'est d'autant plus facile quand on a un bureau, quand même sympathiques. Une question, tiens, peut-être plus technique. Le bailleur, dans ces cas-là, il pose des questions, il est associé au projet. On lui demande son avis quand on commence à casser des choses comme ça.
4: Ah bah oui, au départ, hein, c'est un peu obligatoire. On avait même imaginé à un moment donné mettre une climatisation. Donc là, c'était obligatoire aussi. Enfin, dès qu'on touche à des choses...
3: Vous ne l'avez pas fait finalement?
4: Non, pour des questions de budget. Et puis bon, un premier étage sur cours.
5: Oui, puis c'était pas bon pour la planète non plus. Hein, voilà. Faut quand même reconnaître que...
4: Voilà. Ouais, c'était pas indispensable.
3: C'est pas la canicule tous les ans non plus.
4: Voilà, ça aurait été au cinquième étage, plein sud, peut-être que c'était vraiment utile. Mais là, ça l'était pas absolument. Mais on a fait un petit peu l'étude pour voir ce que ça faisait. Parce que c'est toujours intéressant de se poser les questions. Il faut toujours se poser toutes les questions qu'on peut avoir dans la tête, même pour pouvoir dire non après.
3: Voilà. Mais justement, le bailleur, parce que ça, on imagine que, je sais pas combien de temps vous allez rester, mais peut-être si le cabinet s'agrandit, un jour ça sera trop petit, on peut imaginer qu'il récupère quand même un lieu qui a été embelli, qui a été enrichi.
5: Absolument.
3: Donc, il est plutôt très favorable.
5: Oui, on a plutôt été bien accueillis dans la proposition qu'on a faite. Alors effectivement, il y avait des exigences pour savoir ce qu'on allait faire, hein, donc savoir si on cassait des murs, hein, ce qui était notre cas, ce qu'on réaménageait, quels étaient les plans dans leur version finale, voilà, à quoi allaient ressembler les locaux au final. Mais donc, on a eu forcément un retour très positif. Et puis c'est un peu du donnant-donnant, c'est-à-dire que voilà, nous on est bien chez nous et eux ils le valoriseront si jamais un jour on s'en va. Donc je pense que voilà, c'est du gagnant-gagnant.
3: C'est du gagnant-gagnant. Les galères, on en parle, c'est vrai. Il y en a toujours. Les travaux qui dit chantier dit aussi des choses qui se passent pas comme prévu. Qu'est-ce que vous avez eu finalement?
4: Moi, je dirais qu'on en a eu deux en fait. On a eu déjà l'informaticien que Sandrine avait contacté qui a pas répondu.
5: Il
4: a disparu de la circulation. Donc finalement, j'ai appelé quelqu'un que je connaissais bien qui lui aussi a disparu.
3: Mais c'est-à-dire, pourquoi on a besoin d'un informaticien tout à coup?
4: Ah bah parce que dans des bureaux, l'informatique c'est très important.
3: D'accord.
5: Pour les
3: câbles, les réseaux,
4: pour la bête brassage, donc c'est vraiment quelque chose de très très important. Donc, moi, celui que j'avais contacté, je pense qu'il avait des gros problèmes personnels qui ont fait que finalement j'ai jamais pu avoir de réponse. Donc on est arrivé à fin août, il faut quand même imaginer que Sandrine allait emménager en septembre, et fin août j'avais toujours pas d'informaticien. Et c'est là où le Pôle Action est super, c'est que j'ai contacté les confrères consoeurs, on s'entraide énormément, et quelqu'un m'a dit moi je connais quelqu'un qui est très très bien. Je l'ai appelé, quelques jours après il est venu, il a fait son devis très vite, il a fait le travail très vite, ce qui fait que ça a été fait en temps et en heure, alors qu'on avait vraiment un temps très très court. Donc là c'était vraiment une chance, parce que sinon sans informatique c'était même pas la peine. Donc là c'était quand même un problème, moi ça me tracassait quand même beaucoup cette histoire. Mmh. Et le deuxième, c'est qu'à peu près mi-août je dirais, on a eu un énorme dégât des eaux, c'est-à-dire que la machine à laver du voisin du dessus... pendant ses vacances, a fui.
3: Bien sûr, il n'était pas là. Si.
4: Il était en vacances. Et donc, ça a coulé. Même, on a été très réactifs. Hein. Le peintre qui était en train de faire les finitions m'a appelé. J'ai appelé Sandrine, j'étais en vacances. J'ai appelé Sandrine, qui était aussi en vacances, qui a appelé le syndic, qui a dépêché un plombier. Mais fait, tout ça, ça a pris 4 jours. Quand le plombier est arrivé, c'était une piscine, quoi. Donc, pour tout dire, il y a même encore un mur qui n'est pas sec. Alors que c'était au mois d'août. Pour donner une idée.
3: C'est une bonne idée de faire des travaux en août. C'est vrai qu'il y a moins de gens.
4: Quand vous voulez que votre client s'installe en septembre, vous n'avez pas trop le choix. Ouais.
5: Oui, heureusement qu'on avait le peintre au final qui était physiquement dans les locaux. Hein,
4: oui.
5: Je pense que sinon, on s'en serait rendu compte bien plus longtemps après. Hein.
4: Oui. Et là, ça aurait été
5: une catastrophe, là, pour le coup.
3: Bon, de votre côté, Sandrine, le contrat est rempli. L'ensemble du projet, vous qui avez l'habitude de travailler en projet, on voit que finalement, c'est assez rapide, ça a été mené, ça a été la collaboration pour combler les petits manques.
5: Oui, alors ça a été une très bonne gestion de projet, hein, très honnêtement. Nous qui en gérons beaucoup, dans des délais extrêmement contraints. Hein, donc, moi, j'ai bien conscience de l'efficacité de chaque dans les différents corps de métier qui sont intervenus, hein, puisqu'on en a quand même beaucoup, on a refait beaucoup de choses dans des délais très courts. Et je dirais que le contrat est bien au-delà de ce que j'espérais, hein, c'est ce que je disais tout à l'heure. Hein. C'est vrai qu'il y a eu un réaménagement de l'espace auquel je n'avais pas moi-même pensé, hein, pour répondre vraiment au cahier des charges que j'avais un peu en tête au départ. Donc oui, je suis extrêmement satisfaite du résultat et je ne regrette pas une seule seconde d'être passée par un architecte d'intérieur et par Flora, ça c'est sûr.
3: Donc vous la recommanderiez?
5: Ah, chaudement, bien sûr.
3: Voilà, pour les bureaux. Tiens, on parle de vos autres chantiers, Flora. On voit sur votre site internet, il y a beaucoup de choses. Hein, des caves, ça nous parle, ça, des caves, puisqu'on est dans un studio qui a aménagé. Hein, c'est vrai que en général, les caves, on peut pas en faire grand-chose. Caves transformées en studio de photographie. déménager une cuisine. Il y a pas mal de non seulement vos réalisations, mais aussi des astuces, des choses intéressantes sur votre site internet. Je dis le nom tout simplement, site éponyme, floraauvray.com.
4: Bah, c'est gentil, merci beaucoup. Oui, mais de toute façon, c'est ça qui est intéressant aussi, c'est que chaque projet est extrêmement différent. Chaque lieu est différent, chaque client est différent. Et donc, c'est un métier de passion et qui est vraiment enthousiasmant parce qu'on rencontre plein de gens et on fait plein de projets différents. Enfin, c'est...
3: Votre parcours, Flora, tiens, on ne l'a pas évoqué. Comment ça se... Voilà, c'est une vocation, c'est... Vous avez démarré par autre chose?
4: Ah non, non, non, je fais ce métier-là depuis pas mal d'années. J'ose pas dire, mais 1984, donc d'accord. Voilà. Et j'ai travaillé dans des grosses agences, dans des agences d'architecture en France, en Australie. J'ai monté mon agence il y a à peu près 9 ans.
3: D'accord.
4: Voilà, à Paris dans le 8e. Et en fait, avant, j'étais salariée et le fait de monter ma propre structure, ça a été un vrai bonheur. Parce que là, vraiment, je fais mes chantiers comme j'en ai envie. Je fais aussi quelque chose de très important pour moi, c'est-à-dire cohésion d'équipe avec les entrepreneurs. On travaille vraiment main dans la main, on est soudés, tout le monde s'entraide, c'est très important pour moi. Je le fais au pôle action avec les architectes d'intérieur, c'est pareil avec les entrepreneurs. Ce qui fait que il y a pas de lutte interne, il y a pas de c'est toi qui as fait ci, pas non. Tout le monde est là et tout le monde bosse ensemble et tout le monde s'entraide. Oui, mais ça c'est vraiment quelque chose de très important et je pense pas si fréquent que ça. En tous les cas, moi j'y tiens. D'accord. Très important.
3: Mais du coup, ça veut dire que vous avez vos propres équipes.
4: Alors, ce sont pas
3: vous
4: mes
3: avez sourcé,
4: propres.
3: En fait, alors, les meilleurs partenaires.
4: Non, c'est que au fil du temps, tous ceux qui ont envie de travailler de cette manière-là, je les garde. Ceux qui veulent jouer solo, je les garde pas. Ouais. Et puis bon, c'est un rapport qualité-prix aussi. C'est-à-dire, je veux du bon travail, je veux que ce soit parfait. Et surtout, ce que je veux, c'est que si l'entreprise fait une erreur, oh, pas de problème. C'est humain. J'en fais, tout le monde en fait. Il y a pas de problème.
3: On assume.
4: Mais on assume, on se met pas la tête dans le sable. Voilà, on a fait une erreur. Comment on la solutionne? Et on est honnête vis-à-vis du client. Là, il y a eu un couac. Bon, voilà, on essaie de le régler. Et du coup, on le règle toujours. À partir du moment où on a cet état d'esprit, que les entreprises ont cet état d'esprit, je vais vous dire, les chantiers, c'est un bonheur. C'est pas des soucis. C'est même quand il y en a, ben on sait qu'on trouvera la solution. Donc voilà.
3: Voilà, l'excellence sera de la responsabilité. Je pense que c'est valable à peu près dans tous les métiers. Hein. Quand on assume aussi ses erreurs, on les admet déjà. C'est pas mal. Voilà. En tout cas, Flora Auvray, c'était un plaisir de vous accueillir. Réalisation donc pour particuliers comme pour les entreprises. On le sait désormais. FloraAuvray.com. Merci à Sandrine Stubb de Sigma Partners. Donc là pour ceux qui cherchent d'autres types de compétences.
4: Merci
3: ça à fera vous. L'objet d'autres émissions. En tout cas, merci d'avoir participé à cette édition de Regards Croisés. On se retrouve très prochainement pour un nouveau numéro.
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1: Bonsoir à tous. Un drame s'est produit ce vendredi à Plourin-les-Morlaix dans le Finistère. Une femme a été tuée par balle et son fils, qui serait son voisin, a été blessé. Le suspect, un homme d'une cinquantaine d'années, se serait ensuite retranché à son domicile après plusieurs détonations. Une enquête pour meurtre et tentative de meurtre a été ouverte par le parquet de Brest. La vigilance orange canicule s'étend, elle, dans le sud de la France. Les Pyrénées-Orientales ont rejoint ce vendredi après-midi les 5 départements déjà en alerte depuis la mi-journée. Il s'agit ici de l'Ardèche, de l'Aude, de la Drôme, du Gard et de l'Hérault. Le Vaucluse, lui, passera à son tour en vigilance orange dès demain midi, alors que Météo France prévoit 35 à 38 degrés dans plusieurs secteurs. Les enquêtes se poursuivent après plusieurs attaques informatiques contre des sites de l'État et d'entreprises. Deux suspects auraient été interpellés ici dans ces dossiers. L'un d'eux a été mis en examen et placé en détention provisoire le 20 août, a-t-on appris aujourd'hui. Le second, arrêté le 26 août, a été remis en liberté après sa garde à vue. Les enquêteurs doivent notamment analyser son matériel informatique. Une nouvelle stratégie nationale sur l'autisme et les troubles du neurodéveloppement sera, elle, lancée dès la fin de l'année. Voilà ce qu'a annoncé aujourd'hui Emmanuel Macron. Elle couvrira la période 2027-2032 et visera à mieux repérer et accompagner les enfants dès le plus jeune âge, à renforcer les réponses pour les adolescents et les adultes et à mieux prendre en charge les situations complexes. Cette stratégie sera élaborée avec les familles, les associations et les professionnels, assure le chef de l'État. Les Françaises, elles, entrent en scène ce vendredi soir à la Coupe du Monde de basket. L'équipe de France féminine affrontera la Hongrie à 21h à Berlin pour son premier match du groupe B. Vice-championne olympique en 2024, les Françaises font partie des candidates au podium et voudront réussir leur entrée dans la compétition. En face, la Hongrie, elle, reste sur une série de 14 défaites consécutives face aux Bleus. Du côté des terrains de football, enfin, le PSG reçoit Monaco ce soir en Ligue 1. Paris, toujours à la recherche de sa première victoire après 2-0, va devoir hausser le ton face à des monégasques qui ont remporté leurs 2 premiers matchs et peuvent conserver la tête du championnat en cas de nouveau succès. Coup d'envoi à 21h.

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1: Bonsoir à tous. Les fortes chaleurs vont encore s'intensifier dans le sud de la France. Les Pyrénées-Orientales ont rejoint ce vendredi les départements en vigilance orange canicule. L'Ardèche, l'Aude, la Drôme, le Gard et l'Hérault étaient déjà concernés en effet depuis la mi-journée. Météo France, pour sa part, prévoit jusqu'à 38 degrés par endroit et de nouvelles températures records pour un mois de septembre ce week-end. À noter d'ailleurs que le Vaucluse sera en orange dès demain midi, lui aussi. Important dispositif de sécurité ce vendredi à Plourin-les-Morlaix dans le Finistère après des coups de feu. Une femme est morte et son fils a été blessé, les deux étant a priori voisins d'un homme d'une cinquantaine d'années, soupçonné donc d'avoir tiré avant de se retrancher chez lui. Un homme a été mis en examen et placé en détention provisoire, lui, dans le cadre de l'enquête sur les cyberattaques revendiquées par le groupe de hackers Zero Byte. Il est soupçonné d'avoir participé aux attaques, notamment contre le fisc. Un deuxième suspect aurait lui été interpellé le 26 août, puis libéré. Son matériel doit être examiné par les enquêteurs. Attention maintenant aux graines de courge rappelées après la détection d'une même souche de salmonelle chez 81 personnes en France. Les produits concernés proviennent d'un transformateur du Lot-et-Garonne et ont été distribués principalement chez Grand Frais, mais aussi par d'autres enseignes. Les autorités demandent à ne pas les consommer. Elles invitent par ailleurs à consulter un médecin en cas de diarrhée, de vomissement, de fièvre ou de maux de tête après consommation. Xenia Fedorova va bientôt retrouver l'antenne de CNews, mais à distance depuis l'étranger, elle. Une décision dénoncée ce vendredi par le ministre des Affaires étrangères, Jean-Noël Barrot. La chroniqueuse russe, expulsée de France cet été et visée par un gel de ses avoirs, est qualifiée par le ministre d'agente de subversion au service de la Russie. CNews maintient pourtant son prochain retour. Et puis la tapisserie de Bayeux, elle, pourra être exposée comme prévu à Londres à partir du 10 septembre. Le constat réalisé après son transfert outre-Manche fait état d'une rupture de deux fils, mais aucune dégradation majeure n'a été relevée sur cette broderie du 11e siècle, longue de près de 70 mètres. Prêtée au British Museum pour un an, elle doit revenir en France en juillet 2027 pour être restaurée.